0: Merci d'être avec nous. Bonne route. Tout de suite, l'actu nationale et internationale, puis votre météo.
1: Les gendarmes, le feu a parcouru 2 hectares avant d'être maîtrisé, tandis que les pompiers sont toujours à pied d'œuvre sur l'autre incendie très important dans ce secteur qui a détruit près de 5000 hectares. Les soldats du feu mobilisés également dans le centre du pays. Le département de l'Indre fait face à l'un des plus gros incendies de son histoire. 700 hectares de végétation brûlée autour de la commune de Saint-Michel-en-Brenne, à l'ouest de Châteauroux. Et puis dans la Drôme, le dernier bilan fait état de 3500 hectares détruits à Die, où la préfecture a ordonné de nouvelles évacuations préventives. Sur le front de la canicule, pas de baisse des températures avant au moins le 14 juillet, c'est-à-dire mardi prochain. Et c'est ce que nous dit Météo France, qui a décidé également de faire passer 9 départements en vigilance rouge à partir de demain midi, des départements de l'Ouest. Météo détaillé dans un instant. À retenir également la mise en examen du sénateur Francis Spinner, l'élu RR et LR, est soupçonné de corruption passive. Il aurait attribué un logement social à une femme en échange de relations sexuelles quand il était maire du 16e arrondissement de Paris, des faits que le sénateur dit contester avec la plus grande fermeté. La tapisserie de Bayeux quitte sa Normandie. Le transfert inédit de la célèbre broderie a débuté en fin de journée, direction Londres, pour un prêt d'un an au British Museum, un voyage très sécurisé en camion et dans un double caisson conçu pour réduire les vibrations. Et puis la Coupe du Monde de football, pas de but pour l'instant entre la France et le Maroc, 0-0 à la mi-temps de ce quart de finale au cours duquel Kylian Mbappé a raté un pénalty. Il est 23h02, vous connaissez l'essentiel de l'actualité, dans un instant le trafic après la météo. À plus de 40 degrés relevés encore cet après-midi dans le sud de la France, et les températures vont encore malheureusement progresser sans doute dans les prochains jours. Pas de baisse avant au moins donc le milieu de la semaine prochaine, dit Météo France. Et je rappelle que demain midi, nous avons des départements qui vont passer du orange à la rouge sur la carte vigilance de Météo France. Département en vigilance rouge à l'ouest, il s'agit des Deux-Sèvres, de la Vienne, de la Vendée, de la Loire-Atlantique, du Maine-et-Loire, de la Sarthe, de la Mayenne, de l'Ille-et-Vilaine et du Morbihan.
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1: Cœur de la région Grand Est, vous passez à l'ouest de Strasbourg via l'A355, autoroute fluide aussi bien direction Paris-Metz, Karlsruhe que direction Colmar et Mulhouse.
2: Des agents routiers interviennent sur les voies, décalez-vous et ralentissez pour passer à leur hauteur en toute sécurité. On écoute ce même message en allemand.
3: Bei Autobahnfahrten werden Sie bestimmt auf Strecken stoßen, wo Sicherheits- oder Arbeitskräfte im Einsatz sind. Fahren Sie langsamer.

0: Vous contournez Strasbourg par l'ouest sur l'A355. À l'écoute du 107.7, vous savez tout de l'état du trafic, la circulation dans la région. On y revient dans quelques minutes.
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1: Vous voyagez à l'écoute du 107.7 sur la 355 qui vous permet de contourner Strasbourg par l'ouest. Vous arrivez de Colmar, Sélestat, Molsheim, Haguenau, Brumath ou encore Metz. Eh bien, sachez que le trafic est fluide.

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1: L'infotrafic, comme chaque quart d'heure sur le 107.7 avec une A355 où ça roule bien, que vous arriviez notamment de Mulhouse, Colmar, Paris, Metz ou Nancy. Vous êtes à proximité de Strasbourg sur l'A355. Bonne route à tous. Nous nous intéressons à l'état du trafic très vite. En attendant, un peu de musique sur le 107.7.

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1: Merci d'écouter Radio Vinci Autoroute au programme de ce nouveau quart d'heure de la musique, le point sur l'actualité nationale et internationale, la météo et tout de suite le trafic.
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1: Ça roule correctement en ce moment sur le contournement ouest de Strasbourg, vers le nord comme vers le sud de l'Alsace. Trafic fluide sur la 355.

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1: Vous êtes à l'écoute de Radio Vinci Autoroute. On fait un point sur l'actualité nationale et internationale, suivi des prévisions météo sur votre trajet.
2: Les gendarmes, le feu a parcouru 2 hectares avant d'être maîtrisé, tandis que les pompiers sont toujours à pied d'œuvre sur l'autre incendie très important dans ce secteur qui a détruit près de 5000 hectares. Les soldats du feu mobilisés également dans le centre du pays. Le département de l'Indre fait face à l'un des plus gros incendies de son histoire. 700 hectares de végétation brûlés autour de la commune de Saint-Michel-en-Brenne, à l'ouest de Châteauroux. Et puis dans la Drôme, le dernier bilan fait état de 3500 hectares détruits à Die, où la préfecture a ordonné de nouvelles évacuations préventives. Sur le front de la canicule, pas de baisse des températures avant au moins le 14 juillet, c'est-à-dire mardi prochain, et c'est ce que nous

0: dit Météo France, qui a décidé également de faire passer 9 départements en vigilance rouge à partir de demain midi, des départements de l'Ouest. Météo détaillé dans un instant. À retenir également la mise en examen du sénateur Francis Spinner, l'élu RR et LR, est soupçonné de corruption passive. Il aurait attribué un logement social à une femme en échange de relations sexuelles quand il était maire du 16e arrondissement de Paris, des faits que le sénateur dit contester avec la plus grande fermeté. La tapisserie de Bayeux quitte sa Normandie. Le transfert inédit de la célèbre broderie a débuté en fin de journée, direction Londres, pour un prêt d'un an au British Museum. Un voyage très sécurisé en camion et dans un double caisson conçu pour réduire les vibrations. Et puis la Coupe du Monde de football, pas de but pour l'instant entre la France et le Maroc, 0-0 à la mi-temps de ce quart de finale au cours duquel Kylian Mbappé a raté un pénalty. Il est 23h02, vous connaissez l'essentiel de l'actualité, dans un instant le trafic après la météo. À plus de 40 degrés relevés encore cet après-midi dans le sud de la France. Les températures vont encore malheureusement progresser sans doute dans les prochains jours. Pas de baisse avant au moins donc le milieu de la semaine prochaine, dit Météo France. Et je rappelle que demain midi, nous avons des départements qui vont passer du orange à la rouge sur la carte vigilance de Météo France. Département en vigilance rouge à l'ouest. Il s'agit des Deux-Sèvres, de la Vienne, de la Vendée, de la Loire-Atlantique, du Maine-et-Loire, de la Sarthe, de la Mayenne, de l'Ille-et-Vilaine et du Morbihan.
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2: À l'ouest de Strasbourg, sur l'A355, pas d'incident à signaler. C'est un trafic fluide au cœur de cette agglomération strasbourgeoise.
3: Se servir de son téléphone en conduisant, c'est interdit. En revanche, vous pourrez tout à fait l'utiliser lors de votre prochaine pause. On écoute ce même message en allemand.
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0: Vous traversez l'Alsace par l'A355. Le 107.7 revient pour vous sur le trafic chaque quart d'heure. Et vous le savez, à chaque nouvelle difficulté rencontrée sur la route, nous n'hésitons pas à interrompre nos programmes. Prochain point trafic dans une poignée de minutes.
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1: Vous empruntez la 355, 25 km d'autoroute à l'ouest de Strasbourg, où la circulation s'écoule sans incident, et ce dans les deux sens de circulation.

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1: Circulation fluide à l'ouest de Strasbourg. En effet, ça roule bien dans les deux sens de l'A355. Mais si vous apercevez les services de sécurité en intervention, décalez-vous sur la voie opposée pour passer en toute sécurité. La musique et le trafic à l'honneur sur le 107.7. Comment ça roule sur l'A355 à l'ouest de Strasbourg? Vous saurez ça dans quelques minutes.

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1: Merci de rester à l'écoute de Radio Vinci Autoroute. Dans les prochaines minutes, votre dose de musique, un tour d'horizon de l'actualité nationale et internationale, la météo et maintenant le point sur le trafic.
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1: Au cœur de la région Grand Est, vous passez à l'ouest de Strasbourg via l'A355. Autoroute fluide, aussi bien direction Paris-Metz, Karlsruhe que direction Colmar et Mulhouse.

0: 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Tout de suite, les temps forts de l'actualité en France et à l'international, suivi de vos prévisions météo.
1: Les gendarmes, le feu a parcouru 2 hectares avant d'être maîtrisé, tandis que les pompiers sont toujours à pied d'œuvre sur l'autre incendie très important dans ce secteur qui a détruit près de 5000 hectares. Les soldats du feu mobilisés également dans le centre du pays. Le département de l'Indre fait face à l'un des plus gros incendies de son histoire. 700 hectares de végétation brûlée autour de la commune de Saint-Michel-en-Brenne, à l'ouest de Châteauroux. Et puis dans la Drôme, le dernier bilan fait état de 3500 hectares détruits à Die, où la préfecture a ordonné de nouvelles évacuations préventives. Sur le front de la canicule, pas de baisse des températures.

0: température avant au moins le 14 juillet, c'est-à-dire mardi prochain. Et c'est ce que nous dit Météo France, qui a décidé également de faire passer 9 départements en vigilance rouge à partir de demain midi, des départements de l'Ouest. Météo détaillé dans un instant. À retenir également la mise en examen du sénateur Francis Spinner, l'élu RR et LR, est soupçonné de corruption passive. Il aurait attribué un logement social à une femme en échange de relations sexuelles quand il était maire du 16e arrondissement de Paris, des faits que le sénateur dit contester avec la plus grande fermeté. La tapisserie de Bayeux quitte sa Normandie. Le transfert inédit de la célèbre broderie a débuté en fin de journée, direction Londres, pour un prêt d'un an au British Museum, un voyage très sécurisé en camion et dans un double caisson conçu pour réduire les vibrations. Et puis la Coupe du Monde de football, pas de but pour l'instant entre la France et le Maroc, 0-0 à la mi-temps de ce quart de finale au cours duquel Kylian Mbappé a raté un pénalty. Il est 23h02, vous connaissez l'essentiel de l'actualité, dans un instant le trafic après la météo. À plus de 40 degrés relevés encore cet après-midi dans le sud de la France et les températures vont encore malheureusement progresser sans doute dans les prochains jours. Pas de baisse avant au moins donc le milieu de la semaine prochaine, dit Météo France. Et je rappelle que demain midi, nous avons des départements qui vont passer du orange à la rouge sur la carte vigilance de Météo France. Département en vigilance rouge à l'ouest, il s'agit des Deux-Sèvres, de la Vienne, de la Vendée, de la Loire-Atlantique, du Maine-et-Loire, de la Sarthe, de la Mayenne, de l'Ille-et-Vilaine et du Morbihan.
1: Des pauses régulières le long de votre parcours, c'est indispensable pour rester bien concentré sur votre conduite. Les aires de repos et de service sont là pour ça. On continue, nous, en musique. Rendez-vous dans une dizaine de minutes, à peine, pour un nouveau point trafic avec la rédaction du 107.7.

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1: Vous voyagez à l'écoute du 107.7 sur la 355 qui vous permet de contourner Strasbourg par l'ouest. Vous arrivez de Colmar, Sélestat, Molsheim, Haguenau, Brumath ou encore Metz. Eh bien, sachez que le trafic est fluide.
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0: Le 177, c'est la garantie de rouler en toute sécurité sur le contournement ouest de Strasbourg. Nous reparlons de vos conditions de circulation après les tubes d'hier et d'aujourd'hui.
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1: L'infotrafic, comme chaque quart d'heure sur le 107.7 avec une A355 où ça roule bien, que vous arriviez notamment de Mulhouse, Colmar, Paris, Metz ou Nancy.

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1: Ça roule correctement en ce moment sur le contournement ouest de Strasbourg, vers le nord comme vers le sud de l'Alsace. Trafic fluide sur la 355. 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
1: Vous êtes sur Radio Vinci Autoroute, bienvenue dans ce nouveau quart d'heure, info nationale et internationale, météo, musique et bien sûr vos conditions de circulation tout de suite.
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1: Vous roulez à l'ouest de Strasbourg sur l'A355, pas d'incident à signaler. C'est un trafic fluide au cœur de cette agglomération strasbourgeoise.

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1: Les gendarmes, le feu a parcouru 2 hectares avant d'être maîtrisé, tandis que les pompiers sont toujours à pied d'œuvre sur l'autre incendie très important dans ce secteur qui a détruit près de 5000 hectares. Les soldats du feu mobilisés également dans le centre du pays. Le département de l'Indre fait face à l'un des plus gros incendies de son histoire. 700 hectares de végétation brûlée autour de la commune de Saint-Michel-en-Bresse, à l'ouest de Châteauroux. Et puis dans la Drôme, le dernier bilan fait état de 3500 hectares détruits à Die, où la préfecture a ordonné de nouvelles évacuations préventives. Sur le front de la canicule, pas de baisse des températures avant au moins le 14 juillet, c'est-à-dire mardi prochain. Et c'est ce que nous dit Météo France, qui a décidé également de faire passer 9 départements en vigilance rouge à partir de demain midi, des départements de l'ouest. Météo détaillé dans un instant. À retenir également la mise en examen du sénateur Francis Spinner, l'élu RR et LR, est soupçonné de corruption passive. Il aurait attribué un logement social à une femme en échange de relations sexuelles quand il était maire du 16e arrondissement de Paris, des faits que le sénateur dit contester avec la plus grande fermeté. La tapisserie de Bayeux quitte sa Normandie. Le transfert inédit de la célèbre broderie a débuté en fin de journée, direction Londres.

0: pour un prêt d'un an au British Museum, un voyage très sécurisé en camion et dans un double caisson conçu pour réduire les vibrations. Et puis la Coupe du Monde de football, pas de but pour l'instant entre la France et le Maroc, 0-0 à la mi-temps de ce quart de finale au cours duquel Kylian Mbappé a raté un pénalty. Il est 23h02, vous connaissez l'essentiel de l'actualité, dans un instant le trafic après la météo. À plus de 40 degrés relevés encore cet après-midi dans le sud de la France et les températures vont encore malheureusement progresser sans doute dans les prochains jours. Pas de baisse avant au moins donc le milieu de la semaine prochaine, dit Météo France. Et je rappelle que demain midi, nous avons des départements qui vont passer du orange à la rouge sur la carte vigilance de Météo France. Département en vigilance rouge à l'ouest, il s'agit des Deux-Sèvres, de la Vienne, de la Vendée, de la Loire-Atlantique, du Maine-et-Loire, de la Sarthe, de la Mayenne, de l'Ille-et-Vilaine et du Morbihan.
1: Vous contournez Strasbourg par l'ouest sur l'A355. À l'écoute du 107.7, vous savez tout de l'état du trafic. La circulation dans la région, on y revient dans quelques minutes.

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1: Vous empruntez la 355, 25 km d'autoroute à l'ouest de Strasbourg, où la circulation s'écoule sans incident, et ce dans les deux sens de circulation.
2: Pour la sécurité de tous, sur autoroute, on roule à droite. On écoute ce même message en anglais.
3: The right lane is not reserved for heavy goods vehicles or slow vehicles. Remember to move back in after overtaking. 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

0: êtes à proximité de Strasbourg sur l'A355. Bonne route à tous. Nous nous intéressons à l'état du trafic très vite. En attendant, un peu de musique sur le 107.7.
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1: Circulation fluide à l'ouest de Strasbourg. En effet, ça roule bien dans les deux sens de la 355. Mais si vous apercevez les services de sécurité en intervention, décalez-vous sur la voie opposée pour passer en toute sécurité.

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1: Cœur de la région Grand Est, vous passez à l'ouest de Strasbourg via l'A355, autoroute fluide aussi bien direction Paris-Metz, Karlsruhe que direction Colmar et Mulhouse. 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
1: Bon début de journée avec Radio Vinci Autoroute. Au programme de ce quart d'heure, les principales infos du matin, la météo, une pause musicale et on commence par le trafic.
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1: Un début de journée calme à l'ouest de Strasbourg. L'autoroute A355 est fluide vers le nord, Paris, Metz, Nancy, comme vers le sud, Colmar et Mulhouse.

0: Radio Vinci Autoroute vous accompagne dès ce matin. Voici les infos à retenir pour commencer la journée, suivi des prévisions météo.
1: Les gendarmes, le feu a parcouru 2 hectares avant d'être maîtrisé, tandis que les pompiers sont toujours à pied d'œuvre sur l'autre incendie très important dans ce secteur qui a détruit près de 5000 hectares. Les soldats du feu mobilisés également dans le centre du pays. Le département de l'Indre fait face à l'un des plus gros incendies de son histoire. 700 hectares de végétation brûlée autour de la commune de Saint-Michel-en-Brenne, à l'ouest de Châteauroux. Et puis dans la Drôme, le dernier bilan fait état de 3500 hectares détruits à Die, où la préfecture a ordonné de nouvelles évacuations préventives. Sur le front de la canicule, pas de baisse des températures avant au moins le 14 juillet, c'est-à-dire mardi prochain. Et c'est ce que nous dit Météo France, qui a décidé également de faire passer 9 départements en vigilance rouge à partir de demain midi, des départements de l'Ouest. Météo détaillé dans un instant. À retenir également la mise en examen du sénateur Francis Spinner, l'élu RR et LR, et sous soupçonné de corruption passive. Il aurait attribué un logement social à une femme en échange de relations sexuelles quand il était maire du 16e arrondissement de Paris. Des faits que le sénateur dit contester avec la plus grande fermeté. La tapisserie de Bayeux quitte sa Normandie. Le transfert inédit de la célèbre broderie a débuté en fin de journée. Direction Londres pour un prêt d'un an au British Museum. Un voyage très sécurisé en camion et dans un double caisson conçu pour réduire les vibrations. Et puis la Coupe du Monde de football, pas de but pour l'instant entre la France et le Maroc, 0-0 à la mi-temps de ce quart de finale au cours duquel Kylian Mbappé a raté un pénalty. Il est 23h02, vous connaissez l'essentiel de l'actualité. Dans un instant, le trafic après la météo. À plus de 40 degrés relevés encore cet après-midi dans le sud de la France, et les températures vont encore malheureusement progresser sans doute dans les prochains jours. Pas de baisse avant au moins donc le milieu de la semaine prochaine, dit Météo France. Et je rappelle que demain midi, nous avons des départements qui vont passer du orange à la rouge sur la carte vigilance de Météo France. Département en vigilance rouge à l'ouest, il s'agit des Deux-Sèvres, de la Vienne, de la Vendée, de la Loire-Atlantique, du Maine-et-Loire, de la Sarthe, de la Mayenne, de l'Ille-et-Vilaine et du Morbihan.
0: 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Prochain point sur vos conditions de circulation du matin dans quelques

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1: Vous vous trouvez sur le contour dans mon ouest de Strasbourg ce matin, et bien que vous rouliez vers Paris-Metz, Karlsruhe ou vers Colmar et Mulhouse, pas d'incident en cours.
2: La voie de droite n'est pas réservée aux poids lourds ou aux véhicules lents. Pensez à vous rabattre après avoir dépassé. Cela permettra aussi de fluidifier le trafic. Sur autoroute comme ailleurs, on roule à droite.

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1: Vous vous trouvez en Alsace ce matin, vous traversez l'agglomération de Strasbourg via l'A355. Il n'y a ni incident, ni accident, ni bouchon sur cet axe de contournement ouest de la ville.

0: Cet été en Alsace, la musique s'invite dans des lieux d'exception. Jusqu'au 26 juillet, par exemple, le Festival de musique d'Aubernay célèbre sa 16e édition autour du thème « Le monde d'aujourd'hui ». Au programme, musique classique, jazz, chant a cappella et créations originales avec des artistes de renommée internationale dans plusieurs sites emblématiques autour d'Aubernay. Sinon, jusqu'au 18 juillet, direction Saverne pour le festival Les Alpagas Bleus, installé dans le parc du château. Ce rendez-vous estival promet 3 soirées festives avec notamment Soprano, Louane, Matmata, Stéphane Echer et de nombreux talents à découvrir. 2 événements majeurs pour profiter de l'été alsacien au rythme de la musique.
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1: Une matinée où ça roule bien, pas d'incident en cours si vous êtes à l'ouest de Strasbourg sur l'A355. Pour autant, conservez de bonnes distances de sécurité avec le véhicule devant vous. La route se fait en musique avec à tout moment une interruption de nos programmes pour parler d'une éventuelle difficulté en cours sur votre trajet matinal. Bon voyage à l'écoute du 107.7.

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1: Merci de nous rejoindre sur Radio Vinci Autoroute. Voici le programme de ce quart d'heure, les infos en France et dans le monde, la météo, notre playlist, mais on débute avec un point sur le trafic.
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1: Vous circulez dans l'agglomération de Strasbourg sur l'A355, vous arrivez peut-être de Metz, Nancy, Haguenau, Molsheim ou Colmar. Eh bien sachez que c'est fluide pour ce début de journée.

0: 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On fait le point sur l'actualité nationale et internationale, suivi des prévisions météo pour la journée à venir.
1: Les gendarmes, le feu a parcouru 2 hectares avant d'être maîtrisé, tandis que les pompiers sont toujours à pied d'œuvre sur l'autre incendie très important dans ce secteur qui a détruit près de 5000 hectares. Les soldats du feu mobilisés également dans le centre du pays. Le département de l'Indre fait face à l'un des plus gros incendies de son histoire. 700 hectares de végétation brûlée autour de la commune de Saint-Michel-en-Brenne, à l'ouest de Châteauroux. Et puis dans la Drôme, le dernier bilan fait état de 3500 hectares détruits à Die, où la préfecture a ordonné de nouvelles évacuations préventives. Sur le front de la canicule, pas de baisse des températures avant au moins le 14 juillet, c'est-à-dire mardi prochain. Et c'est ce que nous dit Météo France, qui a décidé également de faire passer 9 départements en vigilance rouge à partir de demain midi, des départements de l'ouest. Météo détaillé dans un instant. À retenir également la mise en examen du sénateur Francis Spinner, l'élu RR et LR, est soupçonné de corruption passive. Il aurait attribué un logement social à une femme en échange de relations sexuelles quand il était maire du 16e arrondissement de Paris, des faits que le sénateur dit contester avec la plus grande fermeté. La tapisserie de Bayeux quitte sa Normandie. Le transfert inédit de la célèbre broderie a débuté en fin de journée, direction Londres, pour un prêt d'un an au British Museum, un voyage très sécurisé en camion et dans un double caisson conçu pour réduire les vibrations. Et puis la Coupe du Monde de football, pas de but pour l'instant entre la France et le Maroc, 0-0 à la mi-temps de ce quart de finale au cours duquel Kylian Mbappé a raté un pénalty. Il est 23h02, vous connaissez l'essentiel de l'actualité, dans un instant le trafic après la météo. À plus de 40 degrés relevés encore cet après-midi dans le sud de la France, et les températures vont encore malheureusement progresser sans doute dans les prochains jours. Pas de baisse avant au moins donc le milieu de la semaine prochaine, dit Météo France. Et je rappelle que demain midi, nous avons des départements qui vont passer du orange à la rouge sur la carte vigilance de Météo France. Département en vigilance rouge à l'ouest, il s'agit des Deux-Sèvres, de la Vienne, de la Vendée, de la Loire-Atlantique, du Maine-et-Loire, de la Sarthe, de la Mayenne, de l'Ille-et-Vilaine et du Morbihan.
0: 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Bon début de journée à vous tous.

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1: Trafic fluide ce matin sur la 355, vers le nord comme vers le sud, ça roule bien.
2: Conserver de bonnes distances avec le véhicule devant vous est essentiel pour avoir le temps de réagir en cas de difficulté. On écoute ce même message en anglais.
3: Why are you driving so close to the vehicle in front of you? 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

0: Vous roulez au cœur de l'Alsace sur la 355 ce matin et la musique du 107.7 vous accompagne. Nous revenons à vos conditions de circulation dans quelques instants.
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1: 25 km d'autoroute sans incident. Si vous roulez sur l'A355, direction l'A4, vers Paris, Metz, Nancy, ou direction l'A35, vers Colmar et Mulhouse, ça reste fluide ce matin.

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4: Des fruits, rien que des fruits blandis. 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
0: Entre coucher de soleil sur le port, soirée d'été et eau turquoise, la série transforme Saint-Tropez en véritable décor de vacances. Une carte postale vivante qui a fait rêver toute une génération.
5: Tu vas où, là? Laisse-moi te coucher.
6: Mais arrête de me prendre pour une conne, ça. Tu vas pas, tu viens de tout perdre. Ta femme, ton fils, c'est terminé, t'entends?
5: Non.
7: Ça te dirait une nuit de noces dans le port de Gênes?
6: Où tu veux, je m'en fous.
0: Diffusé pendant plus de 10 ans, elle a installé l'image d'un été éternel entre plage mythique et ambiance chic et décontractée de la Riviera, sous le soleil, à retrouver encore et encore sur TF1.
8: Sous le soleil, le mari.
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1: Un début de journée calme à l'ouest de Strasbourg. L'autoroute A355 est fluide vers le nord. Paris, Metz, Nancy, comme vers le sud, Colmar et Mulhouse. Musique et trafic à suivre dans quelques kilomètres. 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
1: Bonjour et merci d'écouter Radio Vinci Autoroute. Au programme des prochaines minutes, de la musique, l'essentiel de l'actualité nationale et internationale, la météo et tout de suite le point trafic.
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1: Vous vous trouvez sur le contournement ouest de Strasbourg ce matin, et bien que vous rouliez vers Paris-Metz, Karlsruhe ou vers Colmar et Mulhouse, pas d'incident en cours.

0: Merci d'être avec nous sur Radio Vinci Autoroute. Tout de suite, l'actualité nationale et internationale, suivie de la météo pour l'ensemble de votre journée.
1: Les gendarmes, le feu a parcouru 2 hectares avant d'être maîtrisé, tandis que les pompiers sont toujours à pied d'œuvre sur l'autre incendie très important dans ce secteur qui a détruit près de 5000 hectares. Les soldats du feu mobilisés également dans le centre du pays. Le département de l'Indre fait face à l'un des plus gros incendies de son histoire. 700 hectares de végétation brûlée autour de la commune de Saint-Michel-en-Brenne, à l'ouest de Châteauroux. Et puis dans la Drôme, le dernier bilan fait état de 3500 hectares détruits à Die, où la préfecture a ordonné de nouvelles évacuations préventives. Sur le front de la canicule, pas de baisse des températures avant au moins le 14 juillet, c'est-à-dire mardi prochain. Et c'est ce que nous dit Météo France, qui a décidé également de faire passer 9 départements en vigilance rouge à partir de demain midi, des départements de l'ouest. Météo détaillé dans un instant. À retenir également la mise en examen du sénateur Francis Spinner, l'élu RR et LR, est soupçonné de corruption passive. Il aurait attribué un logement social à une femme en échange de relations sexuelles quand il était maire du 16e arrondissement de Paris, des faits que le sénateur dit contester avec la plus grande fermeté. La tapisserie de Bayeux quitte sa Normandie. Le transfert inédit de la célèbre broderie a débuté en fin de journée, direction Londres, pour un prêt d'un an au British Museum, un voyage très sécurisé en camion et dans un double caisson conçu pour réduire les vibrations. Et puis la Coupe du Monde de football, pas de but pour l'instant entre la France et le Maroc, 0-0 à la mi-temps de ce quart de finale au cours duquel Kylian Mbappé a raté un pénalty. Il est 23h02, vous connaissez l'essentiel de l'actualité, dans un instant le trafic après la météo. À plus de 40 degrés relevés encore cet après-midi dans le sud de la France, et les températures vont encore malheureusement progresser sans doute dans les prochains jours. Pas de baisse avant au moins donc le milieu de la semaine prochaine, dit Météo France. Et je rappelle que demain midi, nous avons des départements qui vont passer du orange à la rouge sur la carte vigilance de Météo France. Département en vigilance rouge à l'ouest, il s'agit des Deux-Sèvres, de la Vienne, de la Vendée, de la Loire-Atlantique, du Maine-et-Loire, de la Sarthe, de la Mayenne, de l'Ille-et-Vilaine et du Morbihan.
0: La route en musique sur le 107.7. Prochain point sur vos conditions de circulation du matin dans quelques minutes. 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
1: Vous vous trouvez en Alsace ce matin, vous traversez l'agglomération de Strasbourg via l'A355. Il n'y a ni incident, ni accident, ni bouchon sur cet axe de contournement ouest de la ville.
2: En cas d'accident, l'intervention des secours se fera plus rapidement si vous appelez depuis une borne d'appel orange. On écoute ce même message en anglais.
3: In the event of a breakdown or accident, do not use your phone. The fastest and most effective way to alert the emergency services is to use the next orange emergency telephone. 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

0: Vous aimez la musique, ça tombe bien, nous aussi sur le 107.7. Alors on continue et le trafic de ce matin revient dans quelques instants.
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1: Une matinée où ça roule bien, pas d'incident en cours si vous êtes à l'ouest de Strasbourg sur l'A355. Pour autant, conservez de bonnes distances de sécurité avec le véhicule devant vous.

0: Ce samedi, les Hautes-Vosges d'Alsace seront à l'honneur avec le passage du Tour de France 2026. La 14e étape va relier Mulhouse au Markstein en passant par la vallée de Saint-Amarin. Un événement qui devrait attirer de nombreux spectateurs le long du parcours. Les informations sur les conditions d'accès, les fermetures de routes et les animations prévues régulièrement mises à jour sur le site hautesvosges-alsace.fr. Et pour prolonger l'ambiance festive, direction Saint-Louis, c'est ce vendredi et ce samedi avec le festival Concert. Gratuit et en plein air, ce rendez-vous musical va accueillir notamment La Fouine, également Marine, Zélie et Ina sur la place du Forum. Deux soirées de concerts dans une ambiance conviviale au cœur du territoire des trois pays. Bel été en Alsace.
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1: Vous circulez dans l'agglomération de Strasbourg sur l'A355, vous arrivez peut-être de Metz, Nancy, Haguenau, Molsheim ou Colmar. Eh bien sachez que c'est fluide pour ce début de journée. La route se fait en musique avec à tout moment une interruption de nos programmes pour parler d'une éventuelle difficulté en cours sur votre trajet matinal. Bon voyage à l'écoute du 107.7.

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2: Bon début de journée sur Radio Vinci Autoroute. Au programme de ce nouveau quart d'heure, le point sur l'actualité, la météo, de la musique et d'abord le trafic.
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2: Trafic fluide ce matin sur la 355 vers le nord comme vers le sud, ça roule bien.

0: Radio Vinci Autoroute, le trafic revient dans un instant. Mais d'abord, les grands titres de ce début de journée et la météo prévue pour les prochaines heures.
1: Les gendarmes, le feu a parcouru 2 hectares avant d'être maîtrisé, tandis que les pompiers sont toujours à pied d'œuvre sur l'autre incendie très important dans ce secteur qui a détruit près de 5000 hectares. Les soldats du feu mobilisés également dans le centre du pays. Le département de l'Indre fait face à l'un des plus gros incendies de son histoire. 700 hectares de végétation brûlée autour de la commune de Saint-Michel-en-Brenne, à l'ouest de Châteauroux. Et puis dans la Drôme, le dernier bilan fait état de 3500 hectares détruits à Die, où la préfecture a ordonné de nouvelles évacuations préventives. Sur le front de la canicule, pas de baisse des températures avant au moins le 14 juillet, c'est-à-dire mardi prochain. Et c'est ce que nous dit Météo France, qui a décidé également de faire passer 9 départements en vigilance rouge à partir de demain midi, des départements de l'Ouest. Météo détaillé dans un instant. À retenir également la mise en examen du sénateur Francis Spinner, l'élu RR et LR. Est soupçonné de corruption passive. Il aurait attribué un logement social à une femme en échange de relations sexuelles quand il était maire du 16e arrondissement de Paris. Des faits que le sénateur dit contester avec la plus grande fermeté. La tapisserie de Bayeux quitte sa Normandie. Le transfert inédit de la célèbre broderie a débuté en fin de journée. Direction Londres pour un prêt d'1 an au British Museum. Un voyage très sécurisé en camion et dans un double caisson conçu pour réduire les vibrations. Et puis la Coupe du Monde de football, pas de but pour l'instant entre la France et le Maroc, 0-0 à la mi-temps de ce quart de finale au cours duquel Kylian Mbappé a raté un pénalty. Il est 23h02, vous connaissez l'essentiel de l'actualité, dans un instant le trafic après la météo. À plus de 40 degrés relevés encore cet après-midi dans le sud de la France et les températures vont encore malheureusement progresser sans doute dans les prochains jours. Pas de baisse avant au moins donc le milieu de la semaine prochaine, dit Météo France. Et je rappelle que demain midi, nous avons des départements qui vont passer du orange à la rouge sur la carte vigilance de Météo France. Département en vigilance rouge à l'ouest. Il s'agit des Deux-Sèvres, de la Vienne, de la Vendée, de la Loire-Atlantique, du Maine-et-Loire, de la Sarthe, de la Mayenne, de l'Ille-et-Vilaine et du Morbihan.
0: La route du travail, la route en famille, en solo ou entre amis, c'est toujours à l'écoute du 107.7. On vous accompagne en musique avec un retour au trafic dès qu'une nouvelle difficulté nous parvient. Bon début de journée à vous tous.

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1: 25 km d'autoroute sans incident. Si vous roulez sur l'A355, direction l'A4, vers Paris, Metz, Nancy, ou direction l'A35, vers Colmar et Mulhouse, ça reste fluide ce matin.
2: Un obstacle sur les voies, c'est un danger. À chaque pause, vérifiez l'arrimage des objets que vous transportez. On écoute ce même message en anglais.
3: Are you driving with a load on the roof of your car? 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

0: Vous roulez au cœur de l'Alsace sur la 355 ce matin et la musique du 107.7 vous accompagne. Nous revenons à vos conditions de circulation dans quelques instants.
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1: Un début de journée calme à l'ouest de Strasbourg. L'autoroute A355 est fluide vers le nord. Paris, Metz, Nancy, comme vers le sud, Colmar et Mulhouse.

0: Quelle voiture a réussi l'exploit de devenir à la fois une icône de cinéma tout en étant un véritable flop commercial? Vous l'avez deviné, il s'agit de la DeLorean DMC-12 de la saga Retour vers le futur.
1: Nom de Dieu!
0: Ce coupé est équipé d'un V6 de 130 chevaux. Il est né de l'imagination de John Zachary DeLorean. En 2 ans de commercialisation, au début des années 80, le bolide n'est produit qu'à 9000 exemplaires. Jugé peu fiable et trop cher à fabriquer, mais doté d'un sacré style, avec ses 2 porte-papillons, ses formes anguleuses et sa carrosserie en acier inoxydable.
2: Tu vas assister à ma toute nouvelle expérience, la plus importante de ma vie, le couronnement de toute ma carrière.
3: Oh bah, on dirait une DeLorean, non? Qu'est-ce que vous lui avez fait?
2: Toutes les questions recevront une réponse. Et on commence.
0: Une véritable gueule de cinéma, en somme, parfaite pour le réalisateur Robert Zemeckis et le producteur Bob Gale, qui s'en empare pour en faire la machine à voyager dans le temps de la saga. Pendant les 3 films, cet ovni mécanique connaîtra de nombreuses modifications au gré des aventures de Doc Brown et Marty McFly.
4: Hey Doc, reculez, la route est trop courte pour atteindre 88 miles à l'heure.
1: La route? Là où l'on va, on n'a pas besoin de route.
0: À la fin du 3e opus, la DeLorean sera détruite par un train, mais pas de quoi faire oublier cette voiture mythique du cinéma hollywoodien des années 80.
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1: Vous vous trouvez sur le contournement ouest de Strasbourg ce matin, et bien que vous rouliez vers Paris-Metz, Karlsruhe ou vers Colmar et Mulhouse, pas d'incident en cours. Musique et trafic à suivre dans quelques kilomètres. Le 107.7 vous accompagne ce matin et tout au long de la journée sur le contournement ouest de Strasbourg.

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2: Bienvenue sur Radio Vinci Autoroute dans ce nouveau quart d'heure de la musique pour vous accompagner. L'essentiel de l'info ici et ailleurs, la météo et d'abord un point complet sur le trafic.
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2: Circulation fluide à l'ouest de Strasbourg. En effet, ça roule bien dans les deux sens de l'A355. Mais si vous apercevez les services de sécurité en intervention, décalez-vous sur la voie opposée pour passer en toute sécurité.

0: et des prévisions météo.
1: Les gendarmes, le feu a parcouru 2 hectares avant d'être maîtrisé, tandis que les pompiers sont toujours à pied d'œuvre sur l'autre incendie très important dans ce secteur qui a détruit près de 5000 hectares. Les soldats du feu mobilisés également dans le centre du pays. Le département de l'Indre fait face à l'un des plus gros incendies de son histoire. 700 hectares de végétation brûlée autour de la commune de Saint-Michel-en-Brenne, à l'ouest de Châteauroux. Et puis dans la Drôme, le dernier bilan fait état de 3500 hectares détruits à Die, où la préfecture a ordonné de nouvelles évacuations préventives. Sur le front de la canicule, pas de baisse des températures avant au moins le 14 juillet, c'est-à-dire mardi prochain. Et c'est ce que nous dit Météo France, qui a décidé également de faire passer 9 départements en vigilance rouge à partir de demain midi, des départements de l'Ouest. Météo détaillé dans un instant. À retenir également la mise en examen du sénateur Francis Spinner, l'élu RR et LR. Est soupçonné de corruption passive. Il aurait attribué un logement social à une femme en échange de relations sexuelles quand il était maire du 16e arrondissement de Paris. Des faits que le sénateur dit contester avec la plus grande fermeté. La tapisserie de Bayeux quitte sa Normandie. Le transfert inédit de la célèbre broderie a débuté en fin de journée. Direction Londres pour un prêt d'un an au British Museum. Un voyage très sécurisé en camion et dans un double caisson conçu pour réduire les vibrations. Et puis la Coupe du Monde de football, pas de but pour l'instant entre la France et le Maroc, 0-0 à la mi-temps de ce quart de finale au cours duquel Kylian Mbappé a raté un pénalty. Il est 23h02, vous connaissez l'essentiel de l'actualité, dans un instant le trafic après la météo. À plus de 40 degrés relevés encore cet après-midi dans le sud de la France, et les températures vont encore malheureusement progresser sans doute dans les prochains jours. Pas de baisse avant au moins donc le milieu de la semaine prochaine, dit Météo France. Et je rappelle que demain midi, nous avons des départements qui vont passer du orange à la rouge sur la carte vigilance de Météo France. Département en vigilance rouge à l'ouest, il s'agit des Deux-Sèvres, de la Vienne, de la Vendée, de la Loire-Atlantique, du Maine-et-Loire, de la Sarthe, de la Mayenne, de l'Ille-et-Vilaine et du Morbihan.
0: Vous contournez Strasbourg par l'ouest sur l'A355. À l'écoute du 107.7, vous savez tout de l'état du trafic, la circulation dans la région. On y revient dans quelques

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1: Vous empruntez la 355, 25 km d'autoroute à l'ouest de Strasbourg, où la circulation s'écoule sans incident, et ce dans les deux sens de circulation.
2: En cas d'accident, l'intervention des secours se fera plus rapidement si vous appelez depuis une borne d'appel orange. On écoute ce même message en allemand.
3: Im Falle einer Panne oder eines Unfalls greifen Sie lieber zum Not als zum eigenen Telefon, um den Notdienst zu erreichen. 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
1: Vous voyagez à l'écoute du 107.7 sur la 355 qui vous permet de contourner Strasbourg par l'ouest. Vous arrivez de Colmar, Sélestat, Molsheim, Haguenau, Brumath ou encore Metz. Eh bien, sachez que le trafic est fluide.

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1: Au cœur de la région Grand Est, vous passez à l'ouest de Strasbourg via l'A355. Autoroute fluide, aussi bien direction Paris-Metz, Karlsruhe que direction Colmar et Mulhouse. Des pauses régulières le long de votre parcours, c'est indispensable pour rester bien concentré sur votre conduite. Les aires de repos et de service sont là pour ça. On continue, nous, en musique. Rendez-vous dans une dizaine de minutes, à peine, pour un nouveau point trafic avec la rédaction du 107.7.

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1: Radio Vinci Autoroute vous accompagne au programme dans ce quart d'heure de la musique, un résumé des grandes infos en France et à l'international, la météo et tout de suite votre point trafic.
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1: Vous roulez à l'ouest de Strasbourg sur l'A355, pas d'incident à signaler. C'est un trafic fluide au cœur de cette agglomération strasbourgeoise.

0: Saint-Michel-en-Brenne, à l'ouest de Châteauroux. Et puis dans la Drôme, le dernier bilan fait état de 3500 hectares détruits à Die, où la préfecture a ordonné de nouvelles évacuations préventives. Sur le front de la canicule, pas de baisse des températures avant au moins le 14 juillet, c'est-à-dire mardi prochain. Et c'est ce que nous dit Météo France, qui a décidé également de faire passer 9 départements en vigilance rouge à partir de demain midi, des départements de l'Ouest. Météo détaillé dans un instant. À retenir également la mise en examen du sénateur Francis Spinner, l'élu RR et LR, est soupçonné de corruption passive. Il aurait attribué un logement social à une femme en échange de relations sexuelles quand il était maire du 16e arrondissement de Paris, des faits que le sénateur dit contester avec la plus grande fermeté. La tapisserie de Bayeux quitte sa Normandie. Le transfert inédit de la célèbre broderie a débuté en fin de journée, direction Londres, pour un prêt d'un an au British Museum, un voyage très sécurisé en camion et dans un double caisson conçu pour réduire les vibrations. Et puis la Coupe du Monde de football, pas de but pour l'instant entre la France et le Maroc, 0-0 à la mi-temps de ce quart de finale au cours duquel Kylian Mbappé a raté un pénalty. Il est 23h02, vous connaissez l'essentiel de l'actualité, dans un instant le trafic après la météo. À plus de 40 degrés relevés encore cet après-midi dans le sud de la France. Les températures vont encore malheureusement progresser sans doute dans les prochains jours. Pas de baisse avant au moins donc le milieu de la semaine prochaine, dit Météo France. Et je rappelle que demain midi, nous avons des départements qui vont passer du orange à la rouge sur la carte vigilance de Météo France. Département en vigilance rouge à l'ouest. Il s'agit des Deux-Sèvres, de la Vienne, de la Vendée, de la Loire-Atlantique, du Maine-et-Loire, de la Sarthe, de la Mayenne, de l'Ille-et-Vilaine et du Morbihan.
1: La musique et le trafic à l'honneur sur le 107.7. Comment ça roule sur l'A355 à l'ouest de Strasbourg? Vous saurez ça dans quelques minutes.

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1: Ça roule correctement en ce moment sur le contournement ouest de Strasbourg, vers le nord comme vers le sud de l'Alsace. Trafic fluide sur la 355.
2: Servir de son téléphone en conduisant, c'est interdit. En revanche, vous pourrez tout à fait l'utiliser lors de votre prochaine pause. On écoute ce même message en anglais.
3: Is that your mobile phone ringing? 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

0: Le 107.7, c'est la garantie de rouler en toute sécurité sur le contournement ouest de Strasbourg. Nous reparlons de vos conditions de circulation après les tubes d'hier et d'aujourd'hui.
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1: L'infotrafic, comme chaque quart d'heure sur le 107.7 avec une A355 où ça roule bien, que vous arriviez notamment de Mulhouse, Colmar, Paris, Metz ou Nancy.

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1: Circulation fluide à l'ouest de Strasbourg. En effet, ça roule bien dans les deux sens de l'A355. Mais si vous apercevez les services de sécurité en intervention, décalez-vous sur la voie opposée pour passer en toute sécurité. Vous traversez l'Alsace par l'A355. Le 177 revient pour vous sur le trafic chaque quart d'heure. Et vous le savez, à chaque nouvelle difficulté rencontrée sur la route, nous n'hésitons pas à interrompre nos programmes. Prochain point trafic dans une poignée de minutes.
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1: Merci de votre fidélité à Radio Vinci Autoroute. À suivre, un peu de musique, l'actualité nationale et internationale résumée pour vous, la météo. Mais d'abord, voyons ensemble ce qui se passe sur la route.
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1: Vous empruntez la 355, 25 km d'autoroute à l'ouest de Strasbourg, où la circulation s'écoule sans incident, et ce dans les deux sens de circulation.

0: Vous êtes à l'écoute de Radio Vinci Autoroute. On fait un point sur l'actualité nationale et internationale, suivi des prévisions météo sur votre trajet.
1: Les gendarmes.

0: le 14 juillet, c'est-à-dire mardi prochain. Et c'est ce que nous dit Météo France, qui a décidé également de faire passer 9 départements en vigilance rouge à partir de demain midi, des départements de l'Ouest. Météo détaillé dans un instant. À retenir également la mise en examen du sénateur Francis Spinner, l'élu RR et LR, est soupçonné de corruption passive. Il aurait attribué un logement social à une femme en échange de relations sexuelles quand il était maire du 16e arrondissement de Paris, des faits que le sénateur dit contester avec la plus grande fermeté. La tapisserie de Bayeux quitte sa Normandie. Le transfert inédit de la célèbre broderie a débuté en fin de journée, direction Londres, pour un prêt d'un an au British Museum, un voyage très sécurisé en camion et dans un double caisson conçu pour réduire les vibrations. Et puis la Coupe du Monde de football, pas de but pour l'instant entre la France et le Maroc, 0-0 à la mi-temps de ce quart de finale au cours duquel Kylian Mbappé a raté un pénalty. Il est 23h02, vous connaissez l'essentiel de l'actualité, dans un instant le trafic après la météo. À plus de 40 degrés relevés encore cet après-midi dans le sud de la France, et les températures vont encore malheureusement progresser sans doute dans les prochains jours. Pas de baisse avant au moins donc le milieu de la semaine prochaine, dit Météo France. Et je rappelle que demain midi, nous avons des départements qui vont passer du orange à la rouge sur la carte vigilance de Météo France. Département en vigilance rouge à l'ouest, il s'agit des Deux-Sèvres, de la Vienne, de la Vendée, de la Loire-Atlantique, du Maine-et-Loire, de la Sarthe, de la Mayenne, de l'Ille-et-Vilaine et du Morbihan.
1: Votre voyage en toute sécurité à l'écoute du 107.7. Vous le savez, nos points sur vos conditions de circulation arrivent tous les quarts d'heure. Et plus, si le trafic le nécessite. Et entre chaque info trafic, la musique vous accompagne. Bonne route.

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1: Vous voyagez à l'écoute du 107.7 sur la 355 qui vous permet de contourner Strasbourg par l'ouest. Vous arrivez de Colmar, Sélestat, Molsheim, Haguenau, Brumath ou encore Metz. Eh bien, sachez que le trafic est fluide.
2: La somnolence est aujourd'hui la première cause d'accidents mortels sur autoroute. Surtout, pensez à faire des pauses régulièrement. On écoute ce même message en anglais.
3: Drowsiness is now the number one cause of motorway accidents. 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

0: Vous êtes à proximité de Strasbourg sur l'A355. Bonne route à tous. Nous nous intéressons à l'état du trafic très vite. En attendant, un peu de musique sur le 107.7.
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1: Cœur de la région Grand Est, vous passez à l'ouest de Strasbourg via l'A355, autoroute fluide aussi bien direction Paris-Metz-Karlsruhe que direction Colmar et Mulhouse.

0: Sous le soleil, c'est l'histoire de trois amis, Laure, Jessica et Caroline, qui grandissent entre amitié, histoire d'amour et choix de vie dans l'un des lieux les plus emblématiques de la Côte d'Azur.
1: Il veut vraiment que je chante.
2: Mais attends, tu fonces, Jessica, bien sûr.
3: Mais y a pas quelque chose qui te plairait?
2: Je sais pas, moi.
1: Ouais, un truc intéressant.
0: Bienvenue à Saint-Tropez, entre Port-Saint-Illan, yacht à marée sous le soleil, terrasse animée et plage de sable fin.
4: C'est sans alcool, j'espère.
5: Des fruits, rien que des fruits, Blandine. C'est mon cocktail maison.
0: Entre coucher de soleil sur le port, soirée d'été et eau turquoise, la série transforme Saint-Tropez en véritable décor de vacances. Une carte postale vivante qui a fait rêver toute une génération.
6: Tu vas où, là? Laisse-moi te
7: Mais arrête de prendre pour une conne, ça. Tu vois pas, tu viens de tout perdre. Ta femme, ton fils, c'est terminé. Mais t'entends,
6: non. Non.
8: Ça te dirait une mine noce dans le port de Gênes?
7: Où tu veux, je m'en fous.
0: Diffusée pendant plus de 10 ans, elle a installé l'image d'un été éternel entre plage mythique et ambiance chic et décontractée de la Riviera, sous le soleil, à retrouver encore et encore sur TF1.

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1: À l'ouest de Strasbourg, sur l'A355, pas d'incident à signaler. C'est un trafic fluide au cœur de cette agglomération strasbourgeoise. Vous contournez Strasbourg par l'ouest sur l'A355. À l'écoute du 107.7, vous savez tout de l'état du trafic. La circulation dans la région, on y revient dans quelques minutes.

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1: Merci d'écouter Radio Vinci Autoroute au programme de ce nouveau quart d'heure de la musique. Le point sur l'actualité nationale et internationale, la météo et tout de suite le trafic.
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1: Ça roule correctement en ce moment sur le contournement ouest de Strasbourg, vers le nord comme vers le sud de l'Alsace. Trafic fluide sur la 355.

0: Merci d'être avec nous. Bonne route. Tout de suite, l'actu nationale et internationale, puis votre météo.
1: Les gendarmes, le feu a parcouru 2 hectares avant d'être maîtrisé, tandis que les pompiers sont toujours à pied d'œuvre sur l'autre incendie très important dans ce secteur qui a détruit près de 5000 hectares. Les soldats du feu mobilisés également dans le centre du pays. Le département de l'Indre fait face à l'un des plus gros incendies de son histoire. 700 hectares de végétation brûlée autour de la commune de Saint-Michel-en-Brenne, à l'ouest de Châteauroux. Et puis dans la Drôme, le dernier bilan fait état de 3500 hectares détruits à Die, où la préfecture a ordonné de nouvelles évacuations préventives. Sur le front de la canicule, pas de baisse des températures avant au moins le 14 juillet, c'est-à-dire mardi prochain. Et c'est ce que nous dit Météo France, qui a décidé également de faire passer 9 départements en vigilance rouge à partir de demain midi, des départements de l'Ouest.

0: qui sont conçus pour réduire les vibrations. Et puis la Coupe du Monde de football, pas de but pour l'instant entre la France et le Maroc, 0-0 à la mi-temps de ce quart de finale au cours duquel Kylian Mbappé a raté un pénalty. Il est 23h02, vous connaissez l'essentiel de l'actualité, dans un instant le trafic après la météo. À plus de 40 degrés relevés encore cet après-midi dans le sud de la France, et les températures vont encore malheureusement progresser sans doute dans les prochains jours. Pas de baisse avant au moins donc le milieu de la semaine prochaine, dit Météo France. Et je rappelle que demain midi, nous avons des départements qui vont passer du orange à la rouge sur la carte vigilance de Météo France. Département en vigilance rouge à l'ouest, il s'agit des Deux-Sèvres, de la Vienne, de la Vendée, de la Loire-Atlantique, du Maine-et-Loire, de la Sarthe, de la Mayenne, de l'Ille-et-Vilaine et du Morbihan.
1: 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Nous parlons de vos conditions de circulation dès qu'une nouvelle difficulté nous est signalée, tout en vous accompagnant en musique.

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1: L'infotrafic, comme chaque quart d'heure sur le 107.7 avec une A355 où ça roule bien, que vous arriviez notamment de Mulhouse, Colmar, Paris, Metz ou Nancy.
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0: Des pauses régulières le long de votre parcours, c'est indispensable pour rester bien concentré sur votre conduite. Les aires de repos et de service sont là pour ça. On continue, nous, en musique. Rendez-vous dans une dizaine de minutes, à peine, pour un nouveau point trafic avec la rédaction du 107.7.
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1: Circulation fluide à l'ouest de Strasbourg. En effet, ça roule bien dans les deux sens de l'A355. Mais si vous apercevez les services de sécurité en intervention, décalez-vous sur la voie opposée pour passer en toute sécurité.

0: Ce samedi, les Hautes-Vosges d'Alsace seront à l'honneur avec le passage du Tour de France 2026. La 14e étape va relier Mulhouse au Markstein en passant par la vallée de Saint-Amarin. Un événement qui devrait attirer de nombreux spectateurs le long du parcours. Les informations sur les conditions d'accès, les fermetures de routes et les animations prévues régulièrement mises à jour sur le site hautesvosges-alsace.fr. Et pour prolonger l'ambiance festive, direction Saint-Louis, c'est ce vendredi et ce samedi avec le festival Cons'Air. Gratuit et en plein air, ce rendez-vous musical va accueillir notamment La Fouine, également Marine, Zélie et Ina sur la place du Forum. Deux soirées de concerts dans une ambiance conviviale au cœur du territoire des trois pays. Bel été en Alsace.
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1: Vous empruntez la 355, 25 km d'autoroute à l'ouest de Strasbourg, où la circulation s'écoule sans incident, et ce dans les deux sens de circulation. La musique et le trafic à l'honneur sur le 107.7. Comment ça roule sur la 355 à l'ouest de Strasbourg? Vous saurez ça dans quelques minutes.
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1: Vous êtes sur Radio Vinci Autoroute, bienvenue dans ce nouveau quart d'heure, info nationale et internationale, météo, musique et bien sûr vos conditions de circulation tout de suite.
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1: Vous voyagez à l'écoute du 107.7 sur la 355 qui vous permet de contourner Strasbourg par l'ouest. Vous arrivez de Colmar, Sélestat, Molsheim, Haguenau, Brumath ou encore Metz. Eh bien, sachez que le trafic est fluide.

0: Radio Vinci Autoroute continue de vous accompagner. Tout de suite, les dernières infos à retenir, suivies de la météo.
1: Les gendarmes, le feu a parcouru 2 hectares avant d'être maîtrisé, tandis que les pompiers sont toujours à pied d'œuvre sur l'autre incendie très important dans ce secteur qui a détruit près de 5000 hectares. Les soldats du feu mobilisés également dans le centre du pays. Le département de l'Indre fait face à l'un des plus gros incendies de son histoire. 700 hectares de végétation brûlée autour de la commune de Saint-Michel-en-Bresse, à l'ouest de Châteauroux. Et puis dans la Drôme, le dernier bilan fait état de 3500 hectares détruits à Die, où la préfecture a ordonné de nouvelles évacuations préventives. Sur le front de la canicule, pas de baisse des températures avant au moins le 14 juillet, c'est-à-dire mardi prochain. Et c'est ce que nous dit Météo France, qui a décidé également de faire passer 9 départements en vigilance rouge à partir de demain midi, des départements de l'ouest. Météo détaillé dans un instant. À retenir également la mise en examen du sénateur Francis Spinner, l'élu RR et LR, est soupçonné de corruption passive. Il aurait attribué un logement social à une femme en échange de relations sexuelles quand il était maire du 16e arrondissement de Paris, des faits que le sénateur dit contester avec la plus grande fermeté. La tapisserie de Bayeux quitte sa Normandie. Le transfert inédit de la célèbre broderie a débuté en fin de journée, direction Londres, pour un prêt d'un an au British Museum, un voyage très sécurisé, en camion et dans un double caisson conçu pour réduire les vibrations. Et puis la Coupe du Monde de football, pas de but pour l'instant entre la France et le Maroc, 0-0 à la mi-temps de ce quart de finale au cours duquel Kylian Mbappé a raté un pénalty. Il est 23h02, vous connaissez l'essentiel de l'actualité, dans un instant le trafic après la météo.

0: Vous traversez l'Alsace par la 355. Le 107.7 revient pour vous sur le trafic chaque quart d'heure. Et vous le savez, à chaque nouvelle difficulté rencontrée sur la route, nous n'hésitons pas à interrompre nos programmes. Prochain point trafic dans une poignée de minutes.
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1: Vous roulez à l'ouest de Strasbourg sur l'A355, pas d'incident à signaler. C'est un trafic fluide au cœur de cette agglomération strasbourgeoise.

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1: Ça roule correctement en ce moment sur le contournement ouest de Strasbourg, vers le nord comme vers le sud de l'Alsace. Trafic fluide sur la 355. Votre voyage en toute sécurité à l'écoute du 107.7. Vous le savez, nos points sur vos conditions de circulation arrivent tous les quarts d'heure. Et plus, si le trafic le nécessite. Et entre chaque infotrafic, la musique vous accompagne. Bonne route.

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1: Merci d'avoir choisi Radio Vinci Autoroute, votre programme pour les 15 prochaines minutes. De la musique, l'essentiel de l'actualité en France et dans le monde, la météo. Et on commence par le trafic.
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1: Circulation fluide à l'ouest de Strasbourg. En effet, ça roule bien dans les deux sens de l'A355. Mais si vous apercevez les services de sécurité en intervention, décalez-vous sur la voie opposée pour passer en toute sécurité.

0: Radio Vinci Autoroute, l'infotrafic revient dans un instant, mais tout de suite, le point sur les grands titres de l'actu et sur la météo.
1: Les gendarmes, le feu a parcouru 2 hectares avant d'être maîtrisé, tandis que les pompiers sont toujours à pied d'œuvre sur l'autre incendie très important dans ce secteur qui a détruit près de 5000 hectares. Les soldats du feu mobilisés également dans le centre du pays. Le département de l'Indre fait face à l'un des plus gros incendies de son histoire. 700 hectares de végétation brûlée autour de la commune de Saint-Michel en Brenne, à l'ouest de Châteauroux. Et puis dans la Drôme, le dernier bilan fait état de 3500 hectares détruits à Die, où la préfecture a ordonné de nouvelles évacuations préventives. Sur le front de la canicule, pas de baisse des températures avant au moins le 14 juillet, c'est-à-dire mardi prochain. Et c'est ce que nous dit Météo France, qui a décidé également de faire passer 9 départements en vigilance rouge à partir de demain midi, des départements de l'ouest. Météo détaillé dans un instant. À retenir également la mise en examen du sénateur Francis Spinner, l'élu RR et LR, est soupçonné de corruption passive. Il aurait attribué un logement social à une femme en échange de relations sexuelles quand il était maire du 16e arrondissement de Paris, des faits que le sénateur dit contester avec la plus grande fermeté. La tapisserie de Bayeux quitte sa Normandie. Le transfert inédit de la célèbre broderie a débuté en fin de journée, direction Londres, pour un prêt d'un an au British Museum. Un voyage très sécurisé en camion et dans un double caisson conçu pour réduire les vibrations. Et puis la Coupe du Monde de football, pas de but pour l'instant entre la France et le Maroc, 0-0 à la mi-temps de ce quart de finale au cours duquel Kylian Mbappé a raté un pénalty. Il est 23h02, vous connaissez l'essentiel de l'actualité. Dans un instant, le trafic après la météo. À plus de 40 degrés relevés encore cet après-midi dans le sud de la France, et les températures vont encore malheureusement progresser sans doute dans les prochains jours. Pas de baisse à

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1: Vous empruntez la 355, 25 km d'autoroute à l'ouest de Strasbourg, où la circulation s'écoule sans incident, et ce dans les deux sens de circulation.
2: Lors de votre voyage sur autoroute, vous allez sûrement croiser une zone où interviennent les services de sécurité. 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

0: Vous contournez Strasbourg par l'ouest sur l'A355. À l'écoute du 107.7, vous savez tout de l'état du trafic, la circulation dans la région. On y revient dans quelques minutes.
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1: L'infotrafic, comme chaque quart d'heure sur le 107.7 avec une A355 où ça roule bien, que vous arriviez notamment de Mulhouse, Colmar, Paris, Metz ou Nancy. 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
1: Ça roule correctement en ce moment sur le contournement ouest de Strasbourg, vers le nord comme vers le sud de l'Alsace. Trafic fluide sur la 355. 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
1: Merci de rester à l'écoute de Radio Vinci Autoroute. Dans les prochaines minutes, votre dose de musique, un tour d'horizon de l'actualité nationale et internationale, la météo et maintenant le point sur le trafic.
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1: Vous roulez à l'ouest de Strasbourg sur l'A355, pas d'incident à signaler. C'est un trafic fluide au cœur de cette agglomération strasbourgeoise.

0: Radio Vinci Autoroute, place à l'actu en France et à l'étranger. 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
1: Les gendarmes, le feu a parcouru 2 hectares avant d'être maîtrisé, tandis que les pompiers sont toujours à pied d'œuvre sur l'autre incendie très important dans ce secteur qui a détruit près de 5000 hectares. Les soldats du feu mobilisés également dans le centre du pays. Le département de l'Indre fait face à l'un des plus gros incendies de son histoire. 700 hectares de végétation brûlée autour de la commune de Saint-Michel-en-Brenne, à l'ouest de Châteauroux. Et puis dans la Drôme, le dernier bilan fait état de 3500 hectares détruits à Die, où la préfecture a ordonné de nouvelles évacuations préventives. Sur le front de la canicule, pas de baisse des températures avant au moins le 14 juillet, c'est-à-dire mardi prochain. Et c'est ce que nous dit Météo France, qui a décidé également de faire passer 9 départements en vigilance rouge à partir de demain midi, des départements de l'ouest. Météo détaillé dans un instant. À retenir également la mise en examen du sénateur Francis Spinner, l'élu RR et LR, est soupçonné de corruption passive. Il aurait attribué un logement social à une femme en échange de relations sexuelles quand il était maire du 16e arrondissement de Paris, des faits que le sénateur dit contester avec la plus grande fermeté. La tapisserie de Bayeux quitte sa Normandie. Le transfert inédit de la célèbre broderie a débuté en fin de journée, direction Londres, pour un prêt d'un an au British Museum. Un voyage très sécurisé en camion et dans un double caisson conçu pour réduire les vibrations. Et puis la Coupe du Monde de football, pas de but pour l'instant entre la France et le Maroc, 0-0 à la mi-temps de ce quart de finale au cours duquel Kylian Mbappé a raté un pénalty. Il est 23h02, vous connaissez l'essentiel de l'actualité. Dans un instant, le trafic après la météo. À plus de 40 degrés relevés encore cet après-midi dans le sud de la France. Les températures vont encore malheureusement progresser sans doute dans les prochains jours. Pas de baisse avant au moins donc le milieu de la semaine prochaine, dit Météo France. Et je rappelle que demain midi, nous avons des départements qui vont passer du orange à la rouge sur la carte vigilance de Météo France. Département en vigilance rouge à l'ouest. Il s'agit des Deux-Sèvres, de la Vienne, de la Vendée, de la Loire-Atlantique, du Maine-et-Loire.

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1: Vous voyagez à l'écoute du 107.7 sur la 355 qui vous permet de contourner Strasbourg par l'ouest. Vous arrivez de Colmar, Sélestat, Molsheim, Haguenau, Brumath ou encore Metz. Eh bien, sachez que le trafic est fluide.
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0: La musique et le trafic à l'honneur sur le 107.7. Comment ça roule sur la 355 à l'ouest de Strasbourg? Vous saurez ça dans quelques minutes.
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1: Au cœur de la région Grand Est, vous passez à l'ouest de Strasbourg via l'A355. Autoroute fluide, aussi bien direction Paris-Metz-Karlsruhe que direction Colmar et Mulhouse.

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1: Circulation fluide à l'ouest de Strasbourg. En effet, ça roule bien dans les deux sens de l'A355. Mais si vous apercevez les services de sécurité en intervention, décalez-vous sur la voie opposée pour passer en toute sécurité. Des pauses régulières le long de votre parcours, c'est indispensable pour rester bien concentré sur votre conduite. Les aires de repos et de service sont là pour ça. On continue, nous, en musique. Rendez-vous dans une dizaine de minutes, à peine, pour un nouveau point trafic avec la rédaction du 107.7.

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2: Radio Vinci Autoroute vous accompagne en cette fin d'après-midi au menu de ce nouveau quart d'heure. L'actualité nationale et internationale, la météo, de la musique et maintenant le trafic.
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2: Vous vous trouvez sur la 355, vous le savez, entre 17h et 20h, le trafic peut augmenter avec les sorties de bureau. Soyez attentifs, mais retenez que pour le moment, la circulation reste fluide à l'ouest de Strasbourg.

0: Radio Vinci Autoroute, bienvenue. Si vous venez de nous rejoindre, place à l'essentiel de l'actu en France et à l'étranger, suivi de la météo.
1: Les gendarmes, le feu a parcouru 2 hectares avant d'être maîtrisé, tandis que les pompiers sont toujours à pied d'œuvre sur l'autre incendie très important dans ce secteur qui a détruit près de 5000 hectares. Les soldats du feu mobilisés également dans le centre du pays. Le département de l'Indre fait face à l'un des plus gros incendies de son histoire. 700 hectares de végétation brûlée autour de la commune de Saint-Michel-en-Brenne, à l'ouest de Châteauroux. Et puis dans la Drôme, le dernier bilan fait état de 3500 hectares détruits à Die, où la préfecture a ordonné de nouvelles évacuations préventives. Sur le front de la canicule, pas de baisse des températures avant au moins le 14 juillet, c'est-à-dire mardi prochain. Et c'est ce que nous dit Météo France, qui a décidé également de faire passer 9 départements en vigilance rouge à partir de demain midi, des départements de l'ouest. Météo détaillé dans un instant. À retenir également la mise en examen du sénateur Francis Spinner, l'élu RR et LR, est soupçonné de corruption passive. Il aurait attribué un logement social à une femme en échange de relations sexuelles quand il était maire du 16e arrondissement de Paris, des faits que le sénateur dit contester avec la plus grande fermeté. La tapisserie de Bayeux quitte sa Normandie. Le transfert inédit de la célèbre broderie a débuté en fin de journée, direction Londres, pour un prêt d'un an au British Museum, un voyage très sécurisé en camion et dans un double caisson conçu pour réduire les vibrations. Et puis la Coupe du Monde de football, pas de but pour l'instant entre la France et le Maroc, 0-0 à la mi-temps de ce quart de finale au cours duquel Kylian Mbappé a raté un pénalty. Il est 23h02, vous connaissez l'essentiel de l'actualité, dans un instant le trafic après la météo. À plus de 40 degrés relevés encore cet après-midi dans le sud de la France, et les températures vont encore malheureusement progresser sans doute dans les prochains jours. Pas de baisse avant au moins donc le milieu de la semaine prochaine, dit Météo France. Et je rappelle que demain midi, nous avons des départements qui vont passer du orange à la rouge sur la carte vigilance de Météo France. Département en vigilance rouge à l'ouest, il s'agit des Deux-Sèvres, de la Vienne, de la Vendée, de la Loire-Atlantique, du Maine-et-Loire, de la Sarthe, de la Mayenne, de l'Ille-et-Vilaine et du Morbihan.
0: Vous écoutez le 107.7 dans la plaine d'Alsace sur l'A355. C'est le bon réflexe de cette fin de journée. Sachez que nous reparlons du trafic dans quelques minutes.

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1: Une traversée de l'Alsace calme malgré la fin de journée. L'autoroute A355 reste fluide, direction le nord vers l'A4, Paris, Metz et Karlsruhe. Et direction le sud, également direction Colmar et Mulhouse.
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0: Retour à vos conditions de circulation dès que le trafic l'exige. Le trafic, vous le savez, c'est notre priorité sur le 107.7. C'est pour ça qu'on y revient en cette fin d'après-midi, après un peu de musique.
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2: Trafic fluide en cette heure de pointe sur la 355 pour vous qui contournez Strasbourg par l'ouest. Pas d'incident à signaler direction Paris, Metz, Nancy, Colmar et Mulhouse.

0: Cet été en Alsace, la musique s'invite dans des lieux d'exception. Jusqu'au 26 juillet, par exemple, le Festival de musique d'Aubernay célèbre sa 16e édition autour du thème « Le monde d'aujourd'hui ». Au programme, musique classique, jazz, chant a cappella et créations originales avec des artistes de renommée internationale dans plusieurs sites emblématiques autour d'Aubernay. Sinon, jusqu'au 18 juillet, direction Saverne pour le festival Les Alpagas Bleus, installé dans le parc du château. Ce rendez-vous estival promet 3 soirées festives avec notamment Soprano, Louane, Matmata, Stéphane Echer et de nombreux talents à découvrir. 2 événements majeurs pour profiter de l'été alsacien au rythme de la musique.
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1: D'après-midi, début de soirée, c'est toujours un moment avec un petit peu plus de monde sur la route. Cela dit, ça roule bien actuellement sur la 355, que vous suiviez les directions de Paris-Metz, Karlsruhe ou de Colmar et Mulhouse. Comment ça roule à l'ouest de Strasbourg sur la 355 en cette fin de journée? Vous le saurez dans un instant sur le 107.7 après un peu de musique.

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2: Vous êtes bien sur Radio Vinci Autoroutes, le programme des prochaines minutes, de la musique, les grands titres de l'actu du jour, la météo et tout de suite un point sur le trafic.
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2: Il n'y a à cette heure-ci aucun accident ni bouchon. Vous qui traversez l'ouest de l'agglomération de Strasbourg, vous roulez bien sur l'A355 vers le nord comme vers le sud.

0: Vous êtes à l'écoute de Radio Vinci Autoroute. En cette fin d'après-midi, faisons le point sur l'actualité nationale et internationale, suivi des prévisions météo.
1: Les gendarmes, le feu a parcouru 2 hectares avant d'être maîtrisé, tandis que les pompiers sont toujours à pied d'œuvre sur l'autre incendie très important dans ce secteur qui a détruit près de 5000 hectares. Les soldats du feu mobilisés également dans le centre du pays. Le département de l'Indre fait face à l'un des plus gros incendies de son histoire. 700 hectares de végétation brûlée autour de la commune de Saint-Michel-en-Brenne, à l'ouest de Châteauroux. Et puis dans la Drôme, le dernier bilan fait état de 3500 hectares détruits à Die, où la préfecture a ordonné de nouvelles évacuations préventives. Sur le front de la canicule, pas de baisse des températures avant au moins le 14 juillet, c'est-à-dire mardi prochain. Et c'est ce que nous dit Météo France, qui a décidé également de faire passer 9 départements en vigilance rouge à partir de demain midi, des départements de l'ouest. Météo détaillé dans un instant. À retenir également la mise en examen du sénateur Francis Spinner, l'élu RR et LR, est soupçonné de corruption passive. Il aurait attribué un logement social à une femme en échange de relations sexuelles quand il était maire du 16e arrondissement de Paris, des faits que le sénateur dit contester avec la plus grande fermeté. La tapisserie de Bayeux quitte sa Normandie. Le transfert inédit de la célèbre broderie a débuté en fin de journée, direction Londres, pour un prêt d'un an au British Museum, un voyage très sécurisé en camion et dans un double caisson conçu pour réduire les vibrations. Et puis la Coupe du Monde de football, pas de but pour l'instant entre la France et le Maroc, 0-0 à la mi-temps de ce quart de finale au cours duquel Kylian Mbappé a raté un pénalty. Il est 23h02, vous connaissez l'essentiel de l'actualité, dans un instant le trafic après la météo. À plus de 40 degrés relevés encore cet après-midi dans le sud de la France. Les températures vont encore malheureusement progresser sans doute dans les prochains jours. Pas de baisse avant au moins donc le milieu de la semaine prochaine, dit Météo France. Et je rappelle que demain midi, nous avons des départements qui vont passer du orange à la rouge sur la carte vigilance de Météo France. Département en vigilance rouge à l'ouest. Il s'agit des Deux-Sèvres, de la Vienne, de la Vendée, de la Loire-Atlantique, du Maine-et-Loire, de la Sarthe, de la Mayenne, de l'Ille-et-Vilaine et du Morbihan.
0: 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Retour au trafic de 7 heures de pointe après un peu de musique.

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1: Vous vous trouvez sur la 355, vous le savez, entre 17h et 20h, le trafic peut augmenter avec les sorties de bureau. Soyez attentifs, mais retenez que pour le moment, la circulation reste fluide à l'ouest de Strasbourg.
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0: La musique est toujours au rendez-vous sur l'antenne du 107.7, mais le trafic aussi, vous le savez. Justement, retour aux conditions de circulation de cette fin de journée dans quelques minutes.
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1: Une traversée de l'Alsace calme malgré la fin de journée. L'autoroute A355 reste fluide, direction le nord vers l'A4, Paris, Metz et Karlsruhe. Et direction le sud, également direction Colmar et Mulhouse.

0: Sous le soleil, c'est l'histoire de trois amis, Laure, Jessica et Caroline, qui grandissent entre amitié, histoire d'amour et choix de vie dans l'un des lieux les plus emblématiques de la Côte d'Azur.
1: Il veut vraiment que je chante.
2: Mais attends, tu fonces, Jessica, bien sûr.
3: Mais y a pas quelque chose qui te plairait?
2: Je sais pas, moi.
1: Ouais, un truc intéressant.
0: Bienvenue à Saint-Tropez, entre Port Saint-Illan, yacht à marée sous le soleil, terrasse animée et plage de sable fin.
4: C'est sans alcool, j'espère.
5: Des fruits, rien que des fruits, Blandine. C'est mon cocktail maison.
0: Entre coucher de soleil sur le port, soirée d'été et eau turquoise, la série transforme Saint-Tropez en véritable décor de vacances. Une carte postale vivante qui a fait rêver toute une génération.
6: Tu vas où, là? Laisse-moi te changer.
7: Mais arrête de me prendre pour une conne, ça. Tu vas pas, tu viens de tout perdre. Ta femme, ton fils, c'est terminé. T'entends?
6: Non. Ça te dirait une mine noce dans le port de Gênes?
7: Où tu veux, je m'en fous.
0: Diffusé pendant plus de 10 ans, elle a installé l'image d'un été éternel entre plage mythique et ambiance chic et décontractée de la Riviera. Sous le soleil, à retrouver encore et encore sur TF1.

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1: Trafic fluide en cette heure de pointe sur la 355 pour vous qui contournez Strasbourg par l'ouest. Pas d'incident à signaler direction Paris, Metz, Nancy, Colmar et Mulhouse. La traversée de l'Alsace en musique avec le 107.7 et un retour au trafic dès que vos conditions de circulation le nécessitent. Nous y revenons justement après quelques kilomètres en musique. Comme

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2: Bonsoir à tous, merci d'écouter Radio Vinci Autoroute. Au programme des prochaines minutes, de la musique, l'essentiel de l'actualité nationale et internationale, la météo et tout de suite le point sur le trafic.
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2: Vous vous trouvez sur la 355, vous le savez, entre 17h et 20h, le trafic peut augmenter avec les sorties de bureau. Soyez attentifs, mais retenez que pour le moment, la circulation reste fluide à l'ouest de Strasbourg.

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1: Les gendarmes, le feu a parcouru 2 hectares avant d'être maîtrisé, tandis que les pompiers sont toujours à pied d'œuvre sur l'autre incendie très important dans ce secteur qui a détruit près de 5000 hectares. Les soldats du feu mobilisés également dans le centre du pays. Le département de l'Indre fait face à l'un des plus gros incendies de son histoire. 700 hectares de végétation brûlée autour de la commune de Saint-Michel-en-Brenne, à l'ouest de Châteauroux. Et puis dans la Drôme, le dernier bilan fait état de 3500 hectares détruits à Die, où la préfecture a ordonné de nouvelles évacuations préventives. Sur le front de la canicule, pas de baisse des températures avant au moins le 14 juillet, c'est-à-dire mardi prochain. Et c'est ce que nous dit Météo France, qui a décidé également de faire passer 9 départements en vigilance rouge à partir de demain midi, des départements de l'ouest. Météo détaillé dans un instant. À retenir également la mise en examen du sénateur Francis Spinner, l'élu RR et LR, est soupçonné de corruption passive. Il aurait attribué un logement social à une femme en échange de relations sexuelles quand il était maire du 16e arrondissement de Paris, des faits que le sénateur dit contester avec la plus grande fermeté. La tapisserie de Bayeux quitte sa Normandie. Le transfert inédit de la célèbre broderie a débuté en fin de journée, direction Londres pour un prêt d'un an au British Museum, un voyage très sécurisé en camion et dans un double caisson conçu pour réduire les vibrations. Et puis la Coupe du Monde de football, pas de but pour l'instant entre la France et le Maroc, 0-0 à la mi-temps de ce quart de finale au cours duquel Kylian Mbappé a raté un pénalty. Il est 23h02, vous connaissez l'essentiel de l'actualité, dans un instant le trafic après la météo. À plus de 40 degrés relevés encore cet après-midi dans le sud de la France. Les températures vont encore malheureusement progresser sans doute dans les prochains jours. Pas de baisse avant au moins donc le milieu de la semaine prochaine, dit Météo France. Et je rappelle que demain midi, nous avons des départements qui vont passer du orange à la rouge sur la carte vigilance de Météo France. Département en vigilance rouge à l'ouest. Il s'agit des Deux-Sèvres, de la Vienne, de la Vendée, de la Loire-Atlantique, du Maine-et-Loire, de la Sarthe, de la Mayenne, de l'Ille-et-Vilaine et du Morbihan.
0: Vous écoutez le 107.7 dans la plaine d'Alsace sur l'A355. C'est le bon réflexe de cette fin de journée. Sachez que nous reparlons du trafic dans quelques minutes.

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1: Fin d'après-midi, début de soirée, c'est toujours un moment avec un petit peu plus de monde sur la route. Cela dit, ça roule bien actuellement sur la 355, que vous suiviez les directions de Paris-Metz, Karlsruhe ou de Colmar et Mulhouse.
2: Des pneus mal gonflés vous mettent en danger. Pensez à vérifier leur pression régulièrement. On écoute ce même message en anglais.
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0: Comment ça roule à l'ouest de Strasbourg sur la 355 en cette fin de journée? Vous le saurez dans un instant sur le 107.7 après un peu de musique.
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1: Une traversée de l'Alsace calme malgré la fin de journée. L'autoroute A355 reste fluide, direction le nord vers l'A4, Paris, Metz et Karlsruhe. Et direction le sud, également direction Colmar et Mulhouse.

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1: Trafic fluide en cette heure de pointe sur la 355 pour vous qui contournez Strasbourg par l'ouest. Pas d'incident à signaler direction Paris, Metz, Nancy, Colmar et Mulhouse. La traversée de l'Alsace en musique avec le 107.7 et un retour au trafic dès que vos conditions de circulation le nécessitent. Nous y revenons justement après quelques kilomètres en musique.

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1: Bienvenue sur Radio Vinci Autoroute dans ce nouveau quart d'heure de la musique pour vous accompagner. L'essentiel de l'info, ici et ailleurs, la météo et d'abord un point complet sur le trafic.
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1: Vous voyagez à l'écoute du 107.7 sur la 355 qui vous permet de contourner Strasbourg par l'ouest. Vous arrivez de Colmar, Sélestat, Molsheim, Haguenau, Brumath ou encore Metz. Eh bien, sachez que le trafic est fluide.

0: 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On fait maintenant un tour d'horizon de l'actualité et des prévisions météo.
1: Les gendarmes, le feu a parcouru 2 hectares avant d'être maîtrisé, tandis que les pompiers sont toujours à pied d'œuvre sur l'autre incendie très important dans ce secteur qui a détruit près de 5000 hectares. Les soldats du feu mobilisés également dans le centre du pays. Le département de l'Indre fait face à l'un des plus gros incendies de son histoire. 700 hectares de végétation brûlée autour de la commune de Saint-Michel-en-Brenne, à l'ouest de Châteauroux. Et puis dans la Drôme, le dernier bilan fait état de 3500 hectares détruits à Die, où la préfecture a ordonné de nouvelles évacuations préventives. Sur le front de la canicule, pas de baisse des températures avant au moins le 14 juillet, c'est-à-dire mardi prochain. Et c'est ce que nous dit Météo France, qui a décidé également de faire passer 9 départements en vigilance rouge à partir de demain midi, des départements de l'ouest. Météo détaillé dans un instant. À retenir également la mise en examen du sénateur Francis Spinner, l'élu RR et LR, est soupçonné de corruption passive. Il aurait attribué un logement social à une femme en échange de relations sexuelles quand il était maire du 16e arrondissement de Paris, des faits que le sénateur dit contester avec la plus grande fermeté. La tapisserie de Bayeux quitte sa Normandie. Le transfert inédit de la célèbre broderie a débuté en fin de journée, direction Londres, pour un prêt d'un an au British Museum. Un voyage très sécurisé en camion et dans un double caisson conçu pour réduire les vibrations. Et puis la Coupe du Monde de football, pas de but pour l'instant entre la France et le Maroc, 0-0 à la mi-temps de ce quart de finale au cours duquel Kylian Mbappé a raté un pénalty. Il est 23h02, vous connaissez l'essentiel de l'actualité. Dans un instant, le trafic après la météo. À plus de 40 degrés relevés encore cet après-midi dans le sud de la France, et les températures vont encore malheureusement progresser sans doute dans les prochains jours. Pas de baisse avant au moins donc le milieu de la semaine prochaine, dit Météo France. Et je rappelle que demain midi, nous avons des départements qui vont passer du orange à la rouge sur la carte vigilance de Météo France. Département en vigilance rouge à l'ouest, il s'agit des Deux-Sèvres, de la Vienne, de la Vendée, de la Loire-Atlantique, du Maine-et-Loire, de la Sarthe, de la Mayenne, de l'Ille-et-Vilaine et du Morbihan.
0: 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Comment ça roule sur l'A355 à l'ouest de Strasbourg? Vous saurez ça dans quelques minutes.

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1: Vous roulez à l'ouest de Strasbourg sur l'A355, pas d'incident à signaler. C'est un trafic fluide au cœur de cette agglomération strasbourgeoise.
2: Les agents routiers interviennent sur les voies. Décalez-vous et ralentissez pour passer à leur hauteur en toute sécurité. On écoute ce même message en anglais.
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0: 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Nous reparlons de vos conditions de circulation après les tubes d'hier et d'aujourd'hui.
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1: L'infotrafic, comme chaque quart d'heure sur le 107.7 avec une A355 où ça roule bien, que vous arriviez notamment de Mulhouse, Colmar, Paris, Metz ou Nancy.

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1: Circulation fluide à l'ouest de Strasbourg. En effet, ça roule bien dans les deux sens de l'A355. Mais si vous apercevez les services de sécurité en intervention, décalez-vous sur la voie opposée pour passer en toute sécurité. Des pauses régulières le long de votre parcours, c'est indispensable pour rester bien concentré sur votre conduite. Les aires de repos et de service sont là pour ça. On continue, nous, en musique. Rendez-vous dans une dizaine de minutes, à peine, pour un nouveau point trafic avec la rédaction du 107.7.

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2: Radio Vinci Autoroute vous accompagne au programme dans ce quart d'heure de la musique, un résumé des grandes infos en France et à l'international, la météo et tout de suite votre point trafic.
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2: Ça roule correctement en ce moment sur le contournement ouest de Strasbourg, vers le nord comme vers le sud de l'Alsace. Trafic fluide sur la 355.

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1: Les gendarmes, le feu a parcouru 2 hectares avant d'être maîtrisé, tandis que les pompiers sont toujours à pied d'œuvre sur l'autre incendie très important dans ce secteur qui a détruit près de 5000 hectares. Les soldats du feu mobilisés également dans le centre du pays. Le département de l'Indre fait face à l'un des plus gros incendies de son histoire. 700 hectares de végétation brûlée autour de la commune de Saint-Michel-en-Brenne, à l'ouest de Châteauroux. Et puis dans la Drôme, le dernier bilan fait état de 3500 hectares détruits à Die, où la préfecture a ordonné de nouvelles évacuations préventives. Sur le front de la canicule, pas de baisse des températures avant au moins le 14 juillet, c'est-à-dire mardi prochain. Et c'est ce que nous dit Météo France, qui a décidé également de faire passer 9 départements en vigilance rouge à partir de demain midi, des départements de l'ouest. Météo détaillé dans un instant. À retenir également la mise en examen du sénateur Francis Spinner, l'élu RR et LR, est soupçonné de corruption passive. Il aurait attribué un logement social à une femme en échange de relations sexuelles quand il était maire du 16e arrondissement de Paris, des faits que le sénateur dit contester avec la plus grande fermeté. La tapisserie de Bayeux quitte sa Normandie. Le transfert inédit de la célèbre broderie a débuté en fin de journée, direction Londres, pour un prêt d'un an au British Museum, un voyage très sécurisé en camion et dans un double caisson conçu pour réduire les vibrations. Et puis la Coupe du Monde de football, pas de but pour l'instant entre la France et le Maroc, 0-0 à la mi-temps de ce quart de finale au cours duquel Kylian Mbappé a raté un pénalty. Il est 23h02, vous connaissez l'essentiel de l'actualité, dans un instant le trafic après la météo. À plus de 40 degrés relevés encore cet après-midi dans le sud de la France. Les températures vont encore malheureusement progresser sans doute dans les prochains jours. Pas de baisse avant au moins donc le milieu de la semaine prochaine, dit Météo France. Et je rappelle que demain midi, nous avons des départements qui vont passer du orange à la rouge sur la carte vigilance de Météo France. Département en vigilance rouge à l'ouest. Il s'agit des Deux-Sèvres, de la Vienne, de la Vendée, de la Loire-Atlantique, du Maine-et-Loire, de la Sarthe, de la Mayenne, de l'Ille-et-Vilaine et du Morbihan.
0: Vous êtes à proximité de Strasbourg sur l'A355. Bonne route à tous. Nous nous intéressons à l'état du trafic très vite. En attendant, un peu de musique sur le 107.7.

0: Vous traversez l'Alsace par l'A355. Le 177 revient pour vous sur le trafic chaque quart d'heure. Et vous le savez, à chaque nouvelle difficulté rencontrée sur la route, nous n'hésitons pas à interrompre nos programmes. Prochain point trafic dans une poignée de minutes.
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1: Cœur de la région Grand Est. Vous passez à l'ouest de Strasbourg via l'A355. Autoroute fluide, aussi bien direction Paris-Metz-Karlsruhe que direction Colmar et Mulhouse.

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1: Vous voyagez à l'écoute du 107.7 sur la 355 qui vous permet de contourner Strasbourg par l'ouest. Vous arrivez de Colmar, Sélestat, Molsheim, Haguenau, Brumath ou encore Metz. Eh bien, sachez que le trafic est fluide. Votre voyage en toute sécurité à l'écoute du 107.7. Vous le savez, nos points sur vos conditions de circulation arrivent tous les quarts d'heure. Et plus, si le trafic le nécessite. Et entre chaque infotrafic, la musique vous accompagne. Bonne route.

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1: Merci de votre fidélité à Radio Vinci Autoroute. À suivre, un peu de musique, l'actualité nationale et internationale résumée pour vous, la météo. Mais d'abord, voyons ensemble ce qui se passe sur la route.
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1: Vous roulez à l'ouest de Strasbourg sur l'A355, pas d'incident à signaler. C'est un trafic fluide au cœur de cette agglomération strasbourgeoise.

0: êtes à l'écoute de Radio Vinci Autoroute. On fait un point sur l'actualité nationale et internationale, suivi des prévisions météo sur votre trajet.
1: Les gendarmes, le feu a parcouru 2 hectares avant d'être maîtrisé, tandis que les pompiers sont toujours à pied d'œuvre sur l'autre incendie très important dans ce secteur qui a détruit près de 5000 hectares. Les soldats du feu mobilisés également dans le centre du pays. Le département de l'Indre fait face à l'un des plus gros incendies de son histoire. 700 hectares de végétation brûlée autour de la commune de Saint-Michel-en-Brenne, à l'ouest de Châteauroux. Et puis dans la Drôme, le dernier bilan fait état de 3500 hectares détruits à Die, où la préfecture a ordonné de nouvelles évacuations préventives. Sur le front de la canicule, pas de baisse des températures avant au moins le 14 juillet, c'est-à-dire mardi prochain. Et c'est ce que nous dit Météo France, qui a décidé également de faire passer 9 départements en vigilance rouge à partir de demain midi, des départements de l'Ouest. Météo détaillé dans un instant. À retenir également la mise en examen du sénateur Francis Spinner, l'élu RR et LR, est soupçonné de corruption passive. Il aurait attribué un logement social à une femme en échange de relations sexuelles quand il était maire du 16e arrondissement de Paris, des faits que le sénateur dit contester avec la plus grande fermeté. La tapisserie de Bayeux quitte sa Normandie. Le transfert inédit de la célèbre broderie a débuté en fin de journée, direction Londres, pour un prêt d'un an au British Museum. Un voyage très sécurisé en camion et dans un double caisson conçu pour réduire les vibrations. Et puis la Coupe du Monde de football, pas de but pour l'instant entre la France et le Maroc, 0-0 à la mi-temps de ce quart de finale au cours duquel Kylian Mbappé a raté un pénalty. Il est 23h02, vous connaissez l'essentiel de l'actualité, dans un instant le trafic après la météo. À plus de 40 degrés relevés encore cet après-midi dans le sud de la France, et les températures vont encore malheureusement progresser sans doute dans les prochains jours. Pas de baisse avant au moins donc le milieu de la semaine prochaine, dit Météo France. Et je rappelle que demain midi, nous avons des départements qui vont passer du orange à la rouge sur la carte vigilance de Météo France. Département en vigilance rouge à l'ouest, il s'agit des Deux-Sèvres, de la Vienne, de la Vendée, de la Loire-Atlantique, du Maine-et-Loire, de la Sarthe, de la Mayenne, de l'Ille-et-Vilaine et du Morbihan.
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1: L'infotrafic, comme chaque quart d'heure sur le 107.7 avec une A355 où ça roule bien, que vous arriviez notamment de Mulhouse, Colmar, Paris, Metz ou Nancy.
2: Se servir de son téléphone en conduisant, c'est interdit. En revanche, vous pourrez tout à fait l'utiliser lors de votre prochaine pause. On écoute ce même message en allemand.

0: 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Vous contournez Strasbourg par l'ouest sur la 355. À l'écoute du 107.7, vous savez tout de l'état du trafic, la circulation dans la région. On y revient dans quelques minutes.
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1: Circulation fluide à l'ouest de Strasbourg. En effet, ça roule bien dans les deux sens de l'A355. Mais si vous apercevez les services de sécurité en intervention, décalez-vous sur la voie opposée pour passer en toute sécurité.

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1: Ça roule correctement en ce moment sur le contournement ouest de Strasbourg, vers le nord comme vers le sud de l'Alsace. Trafic fluide sur la 355. La musique et le trafic à l'honneur sur le 107.7. Comment ça roule sur la 355 à l'ouest de Strasbourg? Vous saurez ça dans quelques minutes.

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1: Merci d'écouter Radio Vinci Autoroute au programme de ce nouveau quart d'heure de la musique, le point sur l'actualité nationale et internationale, la météo et tout de suite le trafic.
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1: Vous empruntez la 355, 25 km d'autoroute à l'ouest de Strasbourg, où la circulation s'écoule sans incident, et ce dans les deux sens de circulation.

0: Merci d'être avec nous. Bonne route. Tout de suite, l'actu nationale et internationale, puis votre météo.
1: Les gendarmes, le feu a parcouru 2 hectares avant d'être maîtrisé, tandis que les pompiers sont toujours à pied d'œuvre sur l'autre incendie très important dans ce secteur qui a détruit près de 5000 hectares. Les soldats du feu mobilisés également dans le centre du pays. Le département de l'Indre fait face à l'un des plus gros incendies de son histoire. 700 hectares de végétation brûlée autour de la commune de Saint-Michel-en-Brenne, à l'ouest de Châteauroux. Et puis dans la Drôme, le dernier bilan fait état de 3500 hectares détruits à Die, où la préfecture a ordonné de nouvelles évacuations préventives. Sur le front de la canicule, pas de baisse des températures avant au moins le 14 juillet, c'est-à-dire mardi prochain. Et c'est ce que nous dit Météo France, qui a décidé également de faire passer 9 départements en vigilance rouge à partir de demain midi, des départements de l'Ouest. Météo détaillé dans un instant. À retenir également la mise en examen du sénateur Francis Spinner, l'élu RR et LR, est soupçonné de corruption passive. Il aurait attribué un logement social à une femme en échange de relations sexuelles quand il était maire du 16e arrondissement de Paris, des faits que le sénateur dit contester avec la plus grande fermeté. La tapisserie de Bayeux quitte sa Normandie. Le transfert inédit de la célèbre broderie a débuté en fin de journée, direction Londres, pour un prêt d'un an au British Museum, un voyage très sécurisé en camion et dans un double caisson conçu pour réduire les vibrations. Et puis la Coupe du Monde de football, pas de but pour l'instant entre la France et le Maroc, 0-0 à la mi-temps de ce quart de finale au cours duquel Kylian Mbappé a raté un pénalty. Il est 23h02, vous connaissez l'essentiel de l'actualité, dans un instant le trafic après la météo. À plus de 40 degrés relevés encore cet après-midi dans le sud de la France, et les températures vont encore malheureusement progresser sans doute dans les prochains jours. Pas de baisse avant au moins donc le milieu de la semaine prochaine, dit Météo France. Et je rappelle que demain midi, nous avons des départements qui vont passer du orange à la rouge sur la carte vigilance de Météo France. Département en vigilance rouge à l'ouest, il s'agit des Deux-Sèvres, de la Vienne, de la Vendée, de la Loire-Atlantique, du Maine-et-Loire, de la Sarthe, de la Mayenne, de l'Ille-et-Vilaine et du Morbihan.
0: 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Nous reparlons de vos conditions de circulation après les tubes d'hier et d'aujourd'hui.

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1: Au cœur de la région Grand Est, vous passez à l'ouest de Strasbourg via l'A355. Autoroute fluide, aussi bien direction Paris-Metz

0: Des pauses régulières le long de votre parcours, c'est indispensable pour rester bien concentré sur votre conduite. Les aires de repos et de service sont là pour ça. On continue, nous, en musique. Rendez-vous dans une dizaine de minutes, à peine, pour un nouveau point trafic avec la rédaction du 107.7.
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1: Vous voyagez à l'écoute du 107.7 sur la 355 qui vous permet de contourner Strasbourg par l'ouest. Vous arrivez de Colmar, Sélestat, Molsheim, Haguenau, Brumath ou encore Metz. Eh bien, sachez que le trafic est fluide.

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1: Vous roulez à l'ouest de Strasbourg sur l'A355, pas d'incident à signaler. C'est un trafic fluide au cœur de cette agglomération strasbourgeoise. Vous êtes à proximité de Strasbourg sur l'A355. Bonne route à tous. Nous nous intéressons à l'état du trafic très vite. En attendant, un peu de musique sur le 107.7.

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1: Merci d'avoir choisi Radio Vinci Autoroute, votre programme pour les 15 prochaines minutes de la musique, l'essentiel de l'actualité en France et dans le monde, la météo, et on commence par le trafic.
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1: Vous voyagez à l'écoute du 107.7 sur la 355 qui vous permet de contourner Strasbourg par l'ouest. Vous arrivez de Colmar, Sélestat, Molsheim, Haguenau, Brumath ou encore Metz. Eh bien, sachez que le trafic est fluide.

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1: Les gendarmes, le feu a parcouru 2 hectares avant d'être maîtrisé, tandis que les pompiers sont toujours à pied d'œuvre sur l'autre incendie très important dans ce secteur qui a détruit près de 5000 hectares. Les soldats du feu mobilisés également dans le centre du pays. Le département de l'Indre fait face à l'un des plus gros incendies de son histoire. 700 hectares de végétation brûlée autour de la commune de Saint-Michel en Brenne, à l'ouest de Châteauroux. Et puis dans la Drôme, le dernier bilan fait état de 3500 hectares détruits à Die, où la préfecture a ordonné de nouvelles évacuations préventives. Sur le front de la canicule, pas de baisse des températures avant au moins le 14 juillet, c'est-à-dire mardi prochain. Et c'est ce que nous dit Météo France, qui a décidé également de faire passer 9 départements en vigilance rouge à partir de demain midi, des départements de l'ouest. Météo détaillé dans un instant. À retenir également la mise en examen du sénateur Francis Spinner, l'élu RR et LR, est soupçonné de corruption passive. Il aurait attribué un logement social à une femme en échange de relations sexuelles quand il était maire du 16e arrondissement de Paris, des faits que le sénateur dit contester avec la plus grande fermeté. La tapisserie de Bayeux quitte sa Normandie. Le transfert inédit de la célèbre broderie a débuté en fin de journée, direction Londres, pour un prêt d'un an au British Museum. Un voyage très sécurisé en camion et dans un double caisson conçu pour réduire les vibrations. Et puis la Coupe du Monde de football, pas de but pour l'instant entre la France et le Maroc, 0-0 à la mi-temps de ce quart de finale au cours duquel Kylian Mbappé a raté un pénalty. Il est 23h02, vous connaissez l'essentiel de l'actualité. Dans un instant, le trafic après la météo. À plus de 40 degrés relevés encore cet après-midi dans le sud de la France, et les températures vont encore malheureusement progresser sans doute dans les prochains jours. Pas de baisse avant au moins donc le milieu de la semaine prochaine, dit Météo France. Et je rappelle que demain midi, nous avons des départements qui vont passer du orange à la rouge sur la carte vigilance de Météo France. Département en vigilance rouge à l'ouest, il s'agit des Deux-Sèvres, de la Vienne, de la Vendée, de la Loire-Atlantique, du Maine-et-Loire, de la Sarthe, de la Mayenne, de l'Ille-et-Vilaine et du Morbihan.
0: Vous traversez l'Alsace par l'A355. Le 177 revient pour vous sur le trafic chaque quart d'heure. Et vous le savez, à chaque nouvelle difficulté rencontrée sur la route, nous n'hésitons pas à interrompre nos programmes. Prochain point trafic dans une poignée de minutes.

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0: La musique et le trafic à l'honneur sur le 107.7. Comment ça roule sur la 355 à l'ouest de Strasbourg? Vous saurez ça dans quelques minutes.
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1: Ça roule correctement en ce moment sur le contournement ouest de Strasbourg, vers le nord comme vers le sud de l'Alsace. Trafic fluide sur la 355.

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1: Vous roulez à l'ouest de Strasbourg sur l'A355, pas d'incident à signaler. C'est un trafic fluide au cœur de cette agglomération strasbourgeoise. Des pauses régulières le long de votre parcours, c'est indispensable pour rester bien concentré sur votre conduite. Les aires de repos et de service sont là pour ça. On continue, nous, en musique. Rendez-vous dans une dizaine de minutes, à peine, pour un nouveau point trafic avec la rédaction du 107.7.

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1: Bienvenue sur Radio Vinci Autoroute dans ce nouveau quart d'heure de la musique pour vous accompagner. L'essentiel de l'info, ici et ailleurs, la météo. Et d'abord un point complet sur le trafic.
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1: Vous empruntez
2: dans le Haut-Rhin. Des chutes de grêle ne sont pas à exclure. En parallèle, 17 départements du Sud-Est sont colorés orange face à la canicule. Des pointes à 38 degrés sont attendues. Vous restez sur le 107.7, votre météo locale dans un instant. L'actualité en France, dominée aussi par la découverte d'ossements au cours des recherches de la dépouille de Delphine Jubilard dans le Tarn. Son ex-mari Cédric Jubilard, qui a reconnu devant la justice le meurtre de son ex-compagne, était présent hier sur le lieu des recherches qu'il a directement désigné aux enquêteurs. Des analyses devront désormais confirmer si les ossements correspondent à la dépouille de Delphine Jubilard. Hier soir, l'avocat de Cédric Jubilard assurait que son client regrettait sincèrement d'avoir tué son ex-femme. Un geste abominable, dit-il encore. Circulation rétablie sur l'autoroute A6 entre Paris et Lyon, fermée dans les deux sens au sud de la capitale depuis dimanche, des suites de l'incendie de Fontainebleau. L'autoroute a rouvert progressivement hier soir avec une limitation de vitesse à 90 km/h. Près de 2000 hectares ont été ravagés dans la forêt de Fontainebleau où 700 pompiers étaient encore à pied d'œuvre hier soir. Dans le reste de l'actualité, cette nouvelle hausse à venir des tarifs de l'électricité, 2,5% supplémentaires à compter du 1er août, une hausse préconisée par le régulateur de l'énergie et approuvée par le gouvernement pour une augmentation annuelle de 26 euros par an. Une mesure justifiée selon le ministère de l'énergie par l'entretien des réseaux publics d'électricité mise à rude épreuve par la canicule. Enfin, un mot de cyclisme, place aux grimpeurs ce vendredi sur le Tour de France, 13e étape entre Dole et Belfort qui verra les coureurs escalader un col de première catégorie en fin de parcours. Hier, le Belge Tim Merlier a remporté au sprint à Chalon-sur-Saône sa 3e victoire dans cette édition du Tour de France. Le Slovène Tadej Pogacar reste leader au classement général. Il est 1h passée de 2 minutes. Très belle nuit à l'écoute du 107.7. Vous retrouvez l'actualité dans 1h, présentée par Raphaël Bardona. Pour l'heure, ce sont vos conditions de circulation dans un instant, juste après la météo.
3: Merci Julien. De la pluie en ce moment dans le bassin parisien et en Eure-et-Loire. Pareil dans le sud-ouest vers Biarritz et dans la région d'Agen. Également à Clermont-Ferrand et ses alentours. 30 départements, comme vous l'avez entendu, en vigilance orange aux orages ce vendredi. Ce matin, le temps sera nuageux sur le centre, l'ouest et le sud-ouest du pays avec de la pluie à la frontière avec l'Espagne. Des orages feront leur apparition l'après-midi, notamment en Alsace. Côté température ce matin, 21 degrés au Mans et à Aurillac, 22 degrés à Strasbourg et Orléans, 23 degrés à La Roche-sur-Yon, 24 degrés à Brive et Toulouse et 29 degrés à Perpignan. Cet après-midi, il fera de 24 à 29 degrés sur la moitié nord, de 25 à 33 degrés pour la moitié sud.
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3: Avec à 1h03 sur le 107.7, un trafic qui est fluide dans l'ensemble. Les quelques informations que j'ai à vous donner concernent notamment l'autoroute A10. Vous circulez entre Bordeaux et Paris en direction de la capitale. Sachez que après la sortie Châtellerault-Nord et une douzaine de kilomètres après la sortie, avant la sortie 25 Sainte-Maur, il y a donc ce véhicule qui est en feu sur la bande d'arrêt d'urgence. Il faut que vous soyez évidemment extrêmement vigilants. Ne cédez pas à la curiosité et restez concentrés sur la route pour éviter tout accident. Et puis, on va partir sur l'autoroute A20, cette fois, et l'autoroute A89. Donc, la jonction au niveau de Brive-la-Gaillarde, vous circulez entre Lyon et Bordeaux, en direction de Bordeaux. Sachez qu'au niveau de la jonction entre l'autoroute A20 et l'autoroute A89, il y a un véhicule qui est en panne. Il s'agit d'un semi-remorque qui est signalé en panne sur la voie. Soyez donc extrêmement vigilants au niveau de cette jonction entre l'autoroute A20 et l'autoroute A89 à Brive-la-Gaillarde. Et puis on va partir un peu plus dans l'ouest, on va aller entre Lyon et Bordeaux sur l'autoroute A89 en direction de Bordeaux. Sachez que après le péage d'Arvers, il y a donc cette voiture qui est en panne juste après le péage. Pensez donc à être là aussi extrêmement vigilant et faites attention à cette voiture qui pourrait vous gêner si vous arrivez au niveau de ce péage. Et puis on va partir sur l'autoroute A63, on est encore plus dans le sud-ouest. Vous circulez entre Bordeaux et l'Espagne. l'Espagne en direction de Bayonne et de l'Espagne. Il y a donc ces deux semi-remorques qui sont arrêtés juste avant le péage de Bénesmarem. Et soyez donc vigilants, les forces de l'ordre sont sur place. Le patrouilleur Alain vient de quitter les lieux à l'instant. Faites attention quand vous arrivez au péage de Bénesmarem sur l'autoroute A63. Et puis, on reste toujours sur cette autoroute, juste après justement ce péage de Bénesmarem. Il y a là aussi un véhicule qui est arrêté sur donc en direction de l'Espagne. Véhicule qui est arrêté, il s'agit d'un poids lourd. Faites attention, donc les forces de l'ordre sont appelés. En dehors de ça, le trafic se déroule extrêmement bien. Quelques informations à vous donner. Notamment, écoutez, on va rester dans le sud-ouest, une information qui concerne des travaux. Sachez que à Toulouse, cette nuit, au plus tard jusqu'à 6h du matin, le périphérique extérieur direction Bordeaux est fermé entre la sortie numéro 18 Montaudran et la sortie numéro 16 Soultard pour réaliser des travaux de peinture. Vous devez sortir à Montaudran en sortie numéro 18 et suivre le réseau secondaire pour reprendre le périphérique à Soultard. Voilà, beaucoup d'informations, mais dans l'ensemble, vous l'avez compris, si je n'ai pas parlé des autoroutes et des régions que vous êtes en train de traverser, c'est que la circulation se déroule extrêmement bien. Faites attention, je vous le rappelle, à cet épisode orageux avec parfois de la grêle. Pensez à être bien vigilant, à adapter votre vitesse pour continuer à passer une bonne nuit en musique sur le 107.7.
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3: Le prochain point sur vos conditions de circulation, ce sera 1h15 du matin. Avant ça, un peu de musique avec Coldplay et le titre In My Place.

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1: Avec un trafic fluide dans l'ensemble sur les autoroutes du centre, de l'ouest, du sud-ouest et sur l'autoroute A355. Si vous nous écoutez en Alsace vers Strasbourg, je vous rappelle ces quelques informations. Cependant, si vous circulez sur l'autoroute A10, donc entre Bordeaux et Paris, au kilomètre 537, en direction de Paris, après juste avant la sortie numéro 42, en Barès-Saint-Loubès, il y a donc ce piéton qui est signalé sur la voie de droite. Soyez vigilants dans les deux sens. Ce piéton donc qui pourrait potentiellement être sur la chaussée et la traversée. Pensez donc à être vigilant que vous circuliez en direction de Paris ou en direction de Bordeaux sur l'autoroute A10. On va rester sur cette autoroute A10. Cette fois, on va remonter vers Châtellerault. Vous circulez entre Bordeaux et Paris, toujours en direction de Paris. Et sachez que avant la sortie numéro 25, Sainte-Maure, et après la sortie numéro 26, Châtellerault Nord, il y a donc ce véhicule qui est en feu avec de la fumée qui se dégage sur les voies. Pensez donc à être extrêmement vigilant. L'information qu'on a pour l'instant, la fumée qui se dégage sur les voies. Pensez donc évidemment à rester concentré sur la route et à ne pas céder à l'effet de curiosité avec ce véhicule qui est en feu sur la bande d'arrêt d'urgence. On va partir cette fois sur l'autoroute A89. On va aller dans la Corrèze, vers Brive-la-Gaillarde. Vous circulez entre Lyon et Bordeaux, en direction de Bordeaux. Sachez qu'il y a donc ce véhicule qui est signalé en panne en direction de Bordeaux à la jonction entre l'autoroute A20 et l'autoroute A89, ce semi-remorque qui serait potentiellement en panne sur les voies. Pascal, le patrouilleur, est en route et soyez donc extrêmement précautionneux et vigilants si jamais vous croisez ce semi-remorque au niveau de cette bifurcation. Et puis enfin, on va finir sur l'autoroute A63. Vous circulez entre

0: Donc arrêtez sur les voies, faites attention, cela est extrêmement important pour éviter tout accident et aggravation de la situation. Sinon, dans l'ensemble, écoutez, la circulation se passe bien. Je vais vous parler cette fois de travaux. On va partir en région Centre-Val de Loire. Sachez que jusqu'à vendredi midi au plus tard, jusqu'à aujourd'hui, jusqu'à midi au plus tard, la bretelle d'entrée Langer, c'est la bretelle numéro 7 de l'autoroute A85 est fermée en direction d'Angers pour réaliser des travaux sur un pont. Rejoignez l'autoroute A85 en direction de Tours et des Vierzons et empruntez la sortie numéro 8 Villandry. Vous reprenez l'autoroute A85 en direction d'Angers. Vous l'avez compris, dans l'ensemble, une circulation qui reste tout de même fluide, mais de la pluie toujours qui est présente en Eure-et-Loire, dans le bassin parisien, dans le Pays Basque, dans la région d'Agen et également à Clermont-Ferrand et ses alentours. Soyez donc extrêmement vigilants et précautionneux. Pensez à ralentir et à adapter votre vitesse si vous circulez sur la pluie pour éviter tout accident. C'est l'heure d'Absolument BO, votre rendez-vous consacré aux bandes originales.
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0: Aujourd'hui, nous sommes sur la planète Pandora pour la grande épopée Avatar. Marie Codemo nous emmène dans un monde lointain.
2: La musique a beaucoup d'importance dans les films. Elle donne le la de nos émotions. Dans Avatar 3, de feu et de cendre, James Cameron nous emmène en décembre 2025 dans un univers plus sombre avec le peuple des Na'vi et leur planète enchantée, Pandora. Côté musique, Simon Franklin est aux commandes. Le digne héritier de James Horner, décédé en 2015, et fidèle compositeur de James Cameron. Pour tout vous dire, la BO de Titanic, c'est James Horner.
3: À vos ordres, restez à couvert!
2: Du film, on navigue entre musique orchestrale, sons électroniques et un moment plus fort, plus pop. Au clap de fin, le titre Dream as One, porté par la voix singulière de Miley Cyrus. Elle a écrit en partie le titre, elle s'est servie de son expérience personnelle, le drame des incendies qui ont dévasté sa maison californienne en 2018, ce qui lui donne une dimension encore plus forte. Dream as One, il est question de guérison, d'amour, d'unité, une sorte de condensé musical de l'esprit d'Avatar. Et autant vous dire qu'après plus de 3 heures de film, ce titre arrive comme une cerise sur le gâteau. Et allez hop, c'est l'heure du dessert. Miley Cyrus est dans Absolument BO.

0: Absolument, BO, réalisé par Marie Codemo. On fait un point sur vos conditions de circulation à 1h30 du matin. Tout de suite, c'est Mozart l'Opéra Rock.
1: Divine Condé de Libertine, ce soir je viens m'inviter dans ton lit.

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1: Et un trafic qui se déroule bien dans l'ensemble, je vous rappelle cependant, et je pense que vous vous en rendez compte qu'il y a plusieurs épisodes orageux et de la pluie en ce moment, notamment dans le bassin parisien et en Eure-et-Loire, de la pluie également dans le sud-ouest et des orages de la foudre dans la région de Biarritz et notamment celle d'Agen et puis vers Clermont-Ferrand et Lyon, là aussi des orages et de la pluie. Pensez donc à être évidemment extrêmement vigilant et à ralentir pour éviter tout accident. Les informations que j'ai à vous donner concerne notamment l'autoroute A10. Vous circulez entre Bordeaux et Paris en direction de Paris. Sachez que après la sortie numéro 26 Châtellerault Nord, il y a donc ce véhicule qui est en feu sur la bande d'arrêt d'urgence. Les secours viennent d'arriver sur place pour éteindre ce véhicule en feu qui dégage de la fumée qui est présente dans les deux sens de circulation, que vous circuliez en direction de Paris ou en direction de Bordeaux, au niveau du kilomètre 253. Soyez donc vigilants et puis évidemment ne cédez pas à l'envie de curiosité de regarder ce véhicule. Pensez surtout à bien rester concentré sur la route, d'autant plus que de la fumée se dégage et pourrait obstruer votre vision. On va partir maintenant sur l'autoroute A89. On descend dans le sud-ouest au niveau de Brive-la-Gaillarde. Vous circulez entre Lyon et Bordeaux en direction de Bordeaux. Et au niveau de la bifurcation, de la jonction entre l'autoroute A20 et l'autoroute A89, vous avez donc au kilomètre 185 un véhicule qui est en panne, un semi-remorque qui est signalé en panne sur la chaussée. Soyez donc vigilants au niveau de cette jonction entre l'autoroute A20 et l'autoroute A89. Et puis enfin, une dernière information qui concerne cette fois l'autoroute A63 entre Bordeaux et l'Espagne en direction de l'Espagne et de Bayonne juste avant la sortie numéro 7, Ondres. Vous avez donc un poids lourd qui est en panne potentiellement sur la bande d'arrêt d'urgence. Pensez tout de même à rester vigilant, notamment pour notre patrouilleur Alain qui est sur place. Et puis on va remonter un peu, on va aller directement au péage de Bénesse-Marennes entre Bordeaux et l'Espagne en direction de l'Espagne. Il y a donc ces deux semi-remorques ces deux semi-remorques qui sont en panne. Un des semi-remorques a depuis été dépanné. Les forces de l'ordre sont sur place. Il y a toujours un semi-remorque qui est arrêté au niveau de ce péage juste avant la barrière de Bénesse-Marennes. Pensez donc évidemment à ralentir. Et je vous rappelle cette information si vous êtes sur l'autoroute A10. Après la sortie Châtellerault Nord et avant la sortie numéro 25 Sainte-Maure, la fumée donc qui se dégage sur les quatre voies de circulation dans les deux sens de circulation. Pensez donc à être extrêmement vigilant. Une fumée qui vient d'un véhicule qui est en feu sur la bande d'arrêt d'urgence quand vous circulez sur cette autoroute A10 en direction de Paris. Soyez évidemment extrêmement précautionneux et pensez à rester concentré sur la route pour penser évidemment à garder une circulation fluide comme c'est le cas sur l'autoroute A355 par exemple ou sur les autoroutes du centre, de l'ouest ou du sud-ouest.
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This Is à l'instant avec son titre Try Try Try sur le 107.7. On fait le point sur vos conditions de circulation à 1h45 du matin. Je vous rappelle toujours cette information. Si vous circulez sur l'autoroute A10 entre Bordeaux et Paris, après la sortie numéro 26 Châtel-Renard et avant l'échangeur 25 Sainte-Maure, vous avez donc ce véhicule qui est en feu, une voiture en feu sur la bande d'arrêt d'urgence. Ce véhicule en feu qui dégage de la fumée sur les voies de circulation. Toutes les voies sont concernées. Pensez donc à être extrêmement vigilant et vous concentrer sur la route pour éviter tout autre accident. Point complet sur vos conditions de circulation. Après un peu de musique, Shakira et Burna Boy, tout de suite c'est Adèle et son titre Hello.

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1: Avec un trafic qui reste fluide dans l'ensemble, que vous circuliez dans le centre, dans l'ouest, dans le sud-ouest ou sur l'autoroute A355 près de Strasbourg, dans l'est, en Alsace. Les informations que je dois vous parler plutôt concerne notamment ces orages et cette pluie qui s'abat notamment dans le bassin parisien et en Eure-et-Loire vers Chartres. Vous en avez aussi dans les alentours de Clermont-Ferrand vers Lyon aussi, la région d'Agen avec de la pluie et des orages, de la foudre également aperçue à Biarritz. Pensez donc à bien rester vigilant et à ralentir. Très important d'adapter votre vitesse sur la pluie, sous la pluie, pour éviter tout risque d'accident. Et puis d'autres informations qui concernent cette fois l'autoroute A10. Vous circulez entre Bordeaux et Paris en direction de Paris. Sachez qu'il y a donc ce véhicule qui est en feu, le feu qui a depuis été maîtrisé par les secours qui sont sur place. Il dégageait une fumée sur les voies, que vous circuliez entre Bordeaux et Paris ou entre Paris et Bordeaux, juste après la sortie 26 Châtel-Rhône-Nord et avant la sortie 25 Sainte-Maure. Et ce véhicule a donc été éteint par les forces de l'ordre qui sont toujours sur place, le patrouilleur également. Les forces de l'ordre le sont aussi. Pensez donc évidemment à toujours adapter votre vitesse. Cela est très important pour éviter tout risque d'accident. Et puis, on va rester sur la 10, mais cette fois, on va descendre un peu plus dans le sud. On va aller à Châtellerault, tout simplement. Vous circulez au niveau du kilomètre 278 entre la sortie numéro 26 Châtellerault Nord et l'échangeur 27 Châtellerault Sud. Il y a donc cet animal qui est signalé sur le bord des voies. Vigilance dans les deux sens au cas où cet animal venait à traverser les voies. Et puis, je vous rappelle ce véhicule qui est en panne. Je fais d'ailleurs suite à ce message d'un auditeur qui s'appelle Salvador, qui nous avait donc signalé ce poids lourd qui est en panne, arrêté sur les voies de circulation au niveau du kilomètre 186. Vous circulez entre Lyon et Bordeaux en direction de Bordeaux, c'est au niveau de la bifurcation et de la jonction entre l'autoroute A20 et l'autoroute A89. Du liquide serait au sol, selon cet auditeur. On remercie Salvador pour cette information. Sachez que le virage est très serré, il y a très peu de visibilité. Pensez donc évidemment à ralentir et à faire extrêmement attention pour éviter de percuter ce véhicule qui a arrêté. Il s'agit d'un semi-remorque. Et puis sinon, en dehors de ça, j'ai une bonne nouvelle à vous communiquer. Elle concerne cette fois l'autoroute A63 entre Bordeaux et l'Espagne. Il y avait donc ces deux semi-remorques qui étaient arrêtés au niveau du péage de Benes-Maremme, juste avant la barrière. Ces deux véhicules ont été depuis dépannés. Ils ne sont plus sur les voies de circulation. Et justement, votre route reprend normalement au moment d'arriver à ce péage. Pensez dans tous les cas, évidemment, à bien ralentir avant d'arriver à cette barrière de péage. Et puis une dernière information, celle-là concerne des travaux. Sachez que dans l'ouest parisien, à partir de jusqu'à 6h du matin ou plus tard sur l'autoroute A86, le tunnel du duplex est fermé dans les deux sens de circulation entre Vélizy et Rue Malmaison pour effectuer des travaux d'entretien et de maintenance. Poursuivez sur l'autoroute A10 en direction de Paris, car l'accès à la nationale 118 est également fermé en raison de travaux. Tout au long de l'été, nous vous emmenons à la découverte des desserts de l'été, des spécialités qui ont le goût des vacances. À Bouzigues, au bord de la Méditerranée, l'huître est l'une des stars de l'étang de Thau, au point d'inspirer un couple d'artisans glaciers qui a imaginé une glace à l'huître, découverte juste après Mentissa.

0: Mentissa, à l'instant sur le 107.7, il est 1h52, je vous rappelle ce véhicule toujours en feu sur l'autoroute A10 entre Bordeaux et Paris, véhicule qui a été depuis éteint par les secours qui sont toujours sur place après la sortie Châtellerault-Nord au kilomètre 253, mais de la fumée serait toujours présente sur les voies de circulation dans les deux sens, que vous circuliez vers Paris ou vers Bordeaux sur cette autoroute A10. Pensez donc à rester vigilant. Et tout de suite, direction l'étang de Thau, près de Sète, pour notre dessert de l'été. L'huître ne se déguste pas ici, seulement sur un plateau de fruits de mer. Elle se savoure aussi en glace. Une création imaginée par les artisans glaciers Brigitte et Éric Guyader, à la demande de l'ancienne chef étoilée sétoise Anne Majourel, Hélène Daldi.
1: Le but de ce défi, imaginer une bouchée glacée associant une huître de Méditerranée et l'une des algues cultivées en France. Mais alors, comment transformer une huître en glace? Brigitte Guyader, artisan glacier à Bouzigues, détaille son savoir-faire.
2: D'abord, je prends une huître qui a été primée au concours agricole, qui a eu la médaille d'or. Très très grosse huître, il me faut beaucoup de matière. Mes huîtres sont pasteurisées. Ensuite, cette huître, elle est broyée plusieurs fois. Et elle est réservée au froid, bien évidemment. Et ensuite, je travaille les algues. Je fais ma glace. J'intègre d'abord l'algue wakame.
1: D'où elle vient, cette algue wakame?
2: Alors, elle vient de Bretagne. On aimerait d'ailleurs qu'elle soit produite ici, au bassin de Thau, peut-être dans l'avenir.
1: Résultat, cette création intrigue autant qu'elle surprend. Et pour en savoir plus, rien de mieux que de tendre le micro à ceux qui la découvrent.
3: Je trouve que l'assemblage est vraiment pertinent parce qu'avec le wakame, qui est une algue marine, on a l'impression d'avoir un dessert marin dans la bouche. Ça pourrait être un dessert, mais qui n'est pas dominé par le sucre.
4: J'étais surprise. Je ne dis pas que j'en mangerai tous les jours, mais ça passe. Voilà, il n'y a pas eu de désagrément.
5: Moi, j'ai goûté, mais franchement, une glace à l'huître, j'ai pas trop aimé.
6: C'est surprenant, mais c'est très bon. Moi, je vois bien ça pour l'apéritif, par exemple.
1: La glace peut être dégustée seule pour ravir les amateurs d'huîtres, mais associée à l'amande, à l'orange sanguine ou même au chocolat, elle est accessible au plus grand nombre. Brigitte Guyader.
2: Oui, parce que comme elle a été conçue pour faire un entremets glacé, elle s'associe très bien à des saveurs sucrées ou un peu acidulées.
1: Et pour les enfants, on l'imagine comment cette glace?
2: Comme la bouchée qu'on a créée, c'est-à-dire comme un petit dessert.
7: J'avais jamais goûté de glace aussi différente.
1: Tu avais une petite appréhension au départ et puis finalement, tu as aimé?
7: Oui, j'ai trouvé ça. Bah, je trouve ça bien de le faire. Moi, j'aime bien toutes les choses qui ont un goût surprenant, quoi.
1: Tu trouves ça bon?
7: Pas trop.
1: Au départ, c'est plutôt sucré comme une glace?
8: Plutôt salé. Mais après, le côté sucré vient avec le biscuit qu'il y a dessous.
9: Je n'imaginais pas autant de travail et d'harmonie dans des goûts très différents les uns des autres.
1: Est-ce que vous diriez que ça fait partie des desserts de l'été?
6: Oui, tout à fait.
1: Et pour goûter la glace à l'huître, rendez-vous à l'étang gourmand à Bouzigues, face à l'étang de Thau, accessible par l'autoroute A9, sortie numéro 33 de la ville de Sète.

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1: Bonsoir à toutes et à tous. 5 ans et demi après la disparition de Delphine Jubilard, des ossements découverts à une dizaine de kilomètres de la maison du couple. Cédric Jubilard a conduit hier les gendarmes à l'endroit où il affirme avoir enterré le corps de son épouse à Mayoc dans le Tarn. Les ossements trouvés pourraient être humains. Des analyses doivent désormais confirmer leur identité. Cédric Jubilard a lui reconnu devant la justice mercredi avoir commis un acte abominable, selon les mots de son avocat. L'alerte aux orages violents s'étend avec des risques de gros grêlons. 30 départements du centre et de l'est sont placés en vigilance orange pour des orages violents. Météo France redoute de fortes pluies, des rafales de vent et surtout de gros grêlons après les importants dégâts enregistrés ces dernières heures. Dans le même temps, la canicule recule, elle, progressivement. Seul le sud-est reste en vigilance orange. À l'étranger, les combats se poursuivent entre les États-Unis et l'Iran. Plus d'une semaine après la reprise des hostilités autour du détroit d'Ormuz, une série d'explosions a secoué différents secteurs dans le sud de l'Iran hier soir, selon des médias d'État. Malgré les appels à la désescalade, aucun signe d'apaisement n'est observé. En France, un nouveau rapport sur l'affaire Liana met en cause le fonctionnement de la justice. L'enquête sur de précédentes accusations visant Jérôme Barella, le principal suspect du meurtre de la collégienne, aurait pâti d'un manque de moyens et de délais jugés excessifs. Cette question des moyens dont dispose le système judiciaire, notamment pour réprimer les violences sexuelles contre les mineurs et les protéger, est au cœur d'un vif débat entre les professionnels de la justice et le gouvernement. Et puis du sport, sur le Tour de France, le Belge Tim Merlier a remporté hier à Chalon-sur-Saône sa 3e victoire d'étape au sprint. Tadej Pogacar conserve le maillot jaune. Aujourd'hui, la 13e étape relie Dole à Belfort avec un parcours qui pourrait sourire aux grimpeurs. Il est 2h02, c'est la fin de ce flash. Un point sur votre circulation après la météo. Avec de la pluie en ce moment dans le bassin parisien et en Eure-et-Loire, pareil dans le sud-ouest, vers Biarritz et dans la région d'Agen de Bergerac, également de la pluie à Clermont-Ferrand et ses alentours. 30 départements, vigilance orange aux orages ce vendredi comme vous venez de l'entendre. Ce matin, le temps sera nuageux sur le centre.